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0: Il est 4 heures.
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1: Bonjour et bienvenue à un nouveau numéro du magazine du tiers-lieu et Maniac. Je suis Nicolas, le coordinateur. Et aujourd'hui, j'ai le grand plaisir d'être avec Soumia, une de nos bénévoles. Bonjour Soumia.
2: Bonjour Nicolas. Bonjour chères auditrices et chers auditeurs. Nous parlerons de cuisine et convivialité avec Nicolas. Tu organises prochainement un atelier de cuisine végétarienne à Maniaccueil. Peux-tu nous en dire un peu plus ?
1: Avec plaisir. Cet atelier est avant tout un moment de partage autour d'une cuisine végétarienne gourmande, colorée et accessible à tous. L'idée est de vraiment montrer que tu peux préparer un repas complet, savoureux et équilibré avec des produits simples et de saison.
2: Alors, qu'allez-vous préparer ?
1: Nous allons réaliser un menu complet. En entrée, un gazpacho tomate aux fraises basilic, donc une touche originale avec les fraises, qui va être très frais. Et avec ça, quelques rouleaux de printemps végétarien accompagnés d'une sauce sésame citron. Pour le plat, il y aura le choix entre un tagine de légumes aux pois chiches et une tarte rustique aux oignons confits avec chèvre et du thym. Et bien sûr, pour les plus gourmands, il y aura des desserts, des verrines citron framboise et, curieux, une mousse au chocolat noir réalisée avec l'aquafaba. Et pour ceux qui ne connaissent pas, ça c'est le jus des pois chiches.
2: Oui, tu viens de me le dire, je ne savais pas. Ça donne envie. Faut-il déjà savoir cuisiner pour participer ?
1: Pas du tout. Que tu sois débutant ou déjà à l'aise derrière les fourneaux, tu es le bienvenu. L'objectif est d'apprendre ensemble, d'échanger des astuces et surtout de passer un bon moment dans une ambiance détendue.
2: On entend parfois dire que la cuisine végétarienne est monotone. Qu'en penses-tu, Nicolas ?
1: Je pense exactement le contraire. La cuisine végétarienne est pleine de couleurs, de saveurs et de créativité. Et cet atelier permettra de découvrir de nouvelles associations de goûts et de voir qu'il est très facile d'intégrer davantage de recettes végétales dans son quotidien.
2: Quels bénéfices les participants peuvent-ils en retirer ?
1: Ils repartiront avec des recettes faciles à refaire à la maison, des conseils pratiques et souvent une nouvelle façon de regarder les légumes et les légumineuses. C'est aussi une belle occasion de rencontrer d'autres personnes qui aiment cuisiner et partager.
2: Y aura-t-il une dégustation à la fin ?
1: Bien sûr. Donc, après avoir cuisiné ensemble, nous partagerons le repas. C'est un moment très convivial où chacun peut goûter les différentes préparations et échanger ses impressions.
2: Peux-tu nous rappeler les informations pratiques ?
1: Oui, nous vous donnons rendez-vous le lundi 15 juin de 10h à 14h à l'Espace du Rocher à Maniac Laval. Les places sont limitées, alors je conseille de réserver rapidement au 07 70 00 64 79.
2: Un dernier mot pour nos auditrices et nos auditeurs.
1: Oui, si tu as envie de découvrir de nouvelles recettes, de cuisiner dans la bonne humeur et de partager un moment chaleureux, rejoins-nous. Et maintenant, Soumia, peux-tu nous faire un petit rappel des événements de la semaine à venir ?
2: Bien sûr, Nicolas. Alors, ce samedi, le 6 juin, retrouvez l'atelier Qigong à 14h30 dans la salle Maurice Lajoux. Et samedi soir, ne manquez pas le spectacle Un fil à la pâte dans la salle de spectacle, bien sûr. Le rideau se lèvera à 20h.
1: Et je vois que mardi, nous poursuivons sur le thème du bien-être avec l'atelier Mieux-être à 10h45. Puis le soir, il y aura Dans son cercle à 18h. Et ces deux activités auront également lieu dans la salle Maurice Lajoux.
2: Exactement. Et n'oubliez pas que vous pouvez retrouver toutes les informations concernant nos animations sur Facebook, Instagram et Panneau Pocket. Et juste un rappel que nous serons présents au Brick à Bras, c'est une brocante, au château
1: du
2: lycée agricole, exactement, le samedi 13 juin de 8h à 17h30.
1: Et pour toute question ou réservation, vous pouvez nous contacter au 07 70 00 64 79 ou vous pouvez venir nous voir à Maniaccueil du mardi au samedi de 10h à 13h.
2: Nous vous souhaitons une excellente semaine et espérons vous retrouver nombreux lors de ces rendez-vous.
1: Au revoir et à bientôt.
2: Au revoir.
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2: Ce samedi, à Magnac Laval, c'est du théâtre qui vous attend avec la pièce Un fil à la patte d'après Fédo, avec l'atelier La Mascarade. Un moment de rire à retrouver à 20h, salle de spectacle. Réservation au 07 82 62 98 52. Ce samedi, au Dora, l'Union sportive d'Orachon vous attend pour une journée festive au stade Joseph Guillemot. À 15h, match féminin. À 17h, match masculin. Et enfin, à 20h, soirée grillade d'agneau. Un menu complet vous est proposé à 20€ par adulte, 12€ pour les enfants. Inscription au 06 18 34 27 06. À Arnac-la-Poste, ce samedi 6 juin, découvrez la mission Zéro Gaspille en partenariat avec le CIDED. Un jeu de piste pour petits et grands pour sensibiliser autour de l'écologie et de la gestion des déchets. Des animations ludiques et des lots à remporter. Un événement gratuit ouvert à tous. La Croix-Rouge, unité locale de Bellac, fait son grand déstockage de vêtements ce samedi. Rendez-vous au local de l'association rue Chanzy de 9h à 16h30 pour retrouver des affaires hommes, femmes et enfants. Randonnée gourmande à Rancon ce samedi. On se retrouve à 17h30 Square de la Lanterne pour un circuit de 12 km ponctué de pauses gourmandes. De départ à 18h ou 18h30. Le tarif adulte 14€, 7€ pour les enfants. Inscription au 06 87 21 56 88. Vide-grenier ce dimanche à Bellac. Le comité des fêtes vous attend pour chiner et faire de bonnes affaires sur le site des Rochettes. Toujours à Bellac, ce dimanche, l'association de pêche Confluence Vincou-Gartempe organise la fête nationale de la pêche de 9h à 19h au pont de la Pierre. Au programme Brocante Pêche, simulateur de pêche, guide professionnel pour expliquer les différentes techniques, mais aussi des jeux et une tombola. Sur place, buvette et petite restauration, les animations sont gratuites et il n'est pas nécessaire d'avoir une carte de pêche pour participer. Pour plus d'infos, appelez le 06 70 46 35 77.
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2: Ce samedi, à Magnac Laval, c'est du théâtre qui vous attend avec la pièce « Un fil à la patte » d'après Fedo, avec l'atelier « La mascarade ». Un moment de rire à retrouver à 20h, salle de spectacle. Réservation au 07 82 62 98 52. Ce samedi, Odora, l'Union sportive d'Orachon, vous attend pour une journée festive au stade Joseph Guillemot. À 15h, match féminin. À 17h, match masculin. Et enfin, à 20h, soirée grillade d'agneau. Un menu complet vous est proposé à 20€ par adulte, 12€ pour les enfants. Inscription au 06 18 34 27 06. À Arnac-la-Poste, ce samedi 6 juin, découvrez la mission Zéro Gaspi en partenariat avec le CIDED. Un jeu de piste pour petits et grands pour sensibiliser autour de l'écologie et de la gestion des déchets. Des animations ludiques et des lots à remporter. Un événement gratuit ouvert à tous. La Croix-Rouge, unité locale de Bellac, fait son grand déstockage de vêtements ce samedi. Rendez-vous au local de l'association rue Chanzy de 9h à 16h30 pour retrouver des affaires hommes, femmes et enfants. Randonnée gourmande à Rancon ce samedi. On se retrouve à 17h30 Square de la Lanterne pour un circuit de 12 km ponctué de pauses gourmandes. De départ à 18h ou 18h30, le tarif adulte 14€, 7€ pour les enfants. Inscription au 06 87 21 56 88. Vide-grenier ce dimanche à Bellac. Le comité des fêtes vous attend pour chiner et faire de bonnes affaires sur le site des Rochettes. Toujours à Bellac, ce dimanche, l'association de pêche Confluence Vincou-Gartempe organise la fête nationale de la pêche de 9h à 19h au Pont de la Pierre. Au programme Brocante Pêche, simulateur de pêche, guide professionnel pour expliquer les différentes techniques, mais aussi des jeux et une tombola. Sur place, buvette et petite restauration, les animations sont gratuites et il n'est pas nécessaire d'avoir une carte de pêche pour participer. Pour plus d'infos, appelez le 06 70 46 35 77.
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1: Ce samedi 6 juin, la commune d'Arnac-la-Poste met l'économie circulaire à l'honneur avec une journée festive, pédagogique et entièrement gratuite. Sophie Drieux, maire d'Arnac-la-Poste, nous en parle.
2: Alors ce label nous permet de montrer que sur la commune, on a un certain nombre d'actions, de petites et voire des plus importantes, qui tournent autour de l'économie circulaire et surtout de le faire savoir et reconnaître par le territoire et même les habitants de notre commune. Parce qu'on s'est rendu compte qu'on faisait plein d'actions diverses et variées, que même nos habitants n'étaient pas forcément au courant que ça faisait partie de l'économie circulaire. Et quand le CIDED a mis en place ce label, il nous a proposé de nous engager, déposer un dossier, on l'a déposé et on a eu la chance d'obtenir ce label.
3: Concrètement, vous mettez quoi en place au sein d'Arnac-la-Poste pour ce label?
2: Dans le cas de ce label économie circulaire, en fait, il y a plusieurs volets. On peut avoir un volet concernant donc, tout ce qui est tri, bien sûr. Donc, le tri sélectif est important. Donc, autant qu'on promouvoie le tri sélectif, qu'on aide à les habitants à mieux comprendre comment on s'y prend, mais également via nos réseaux sociaux. Mais on a aussi le tri sélectif au cimetière. Enfin, voilà, ça passe par là. Dans notre école également, on a donc mis en place le tri sélectif qui est affiché pour les enfants. Ça passe également pour le gaspillage alimentaire au niveau de la restauration scolaire, où les enfants également trient leurs déchets. Et ça passe aussi au travers donc, de l'éducation des enfants à ne pas gaspiller, prendre que ce qu'ils ont besoin. Enfin voilà, c'est toute cette éducation autour du tri sélectif et du non-gaspillage. On a également mis en place sur la commune les plantes pérennes, c'est-à-dire que nous n'avons plus de plantes annuelles, nous n'arrosons pas l'été de ce fait. Et donc on choisit les plantes qu'on installe sur la commune de façon à ce qu'elles s'autosuffisent et qu'on n'ait pas besoin, nous, de gaspiller de l'eau. Et puis ensuite, on a toute la démarche qu'on a fait de communication auprès de nos artisans commerçants qui ont bien voulu s'engager aussi dans ces démarches et promouvoir toutes les actions qu'ils faisaient. Et c'est comme ça qu'eux-mêmes ont obtenu des labels.
3: Et c'est important pour vous de poser ce panneau?
2: Alors c'est important, et même pour le territoire. C'est-à-dire qu'on a tendance toujours en milieu urbain à valoriser tout ce qui est fait. Et on a tendance à oublier que nous, en milieu rural, on fait de belles actions. On les fait même de façon d'instinct. C'est-à-dire que je vous donne un exemple tout bête. Par exemple, à la cantine, à Arnac, les enfants ont toujours amené leurs serviettes. Et ça, depuis que même moi, j'étais petite. Et en fait, ça, c'est de l'économie circulaire. Ça évite de gaspiller le papier. Ça montre aussi que on peut, en effet, travailler avec du tissu. C'est beaucoup mieux, plus respectueux. Et en fait, on en oublie ces gestes tous les deux quotidiens qui sont indispensables. Faire reconnaître en milieu rural qu'on a une belle démarche, c'est aussi important pour qu'on reconnaisse notre savoir-faire.
3: Et donc ce même jour, lors de la pose du panneau, le 6 juin, vous mettez aussi en place la journée Zéro Gaspi. Concrètement, c'est quoi cette journée que vous mettez en place?
2: Alors, en plus d'être labellisé par l'économie, au niveau économie circulaire par le CIDED, on a eu la chance de postuler également à un concours avec auprès du CIDED pour le trophée de l'économie circulaire. Donc il fallait mettre en avant une action qu'on allait faire ou qu'on avait fait sur la commune. Et nous, on a décidé, en fait, comme je vous ai dit, notre problème, c'est qu'on se rend compte que les habitants ne sont pas au courant eux-mêmes que de toutes les actions qu'ils font bénéfiques au profit de l'économie circulaire. Donc on s'est dit, pourquoi pas un jeu de piste qui permettait de faire découvrir dans le cœur de bourg tout ce qui est déjà fait par la commune, les artisans, commerçants également, et également les petits gestes au quotidien qui sont de l'économie circulaire. Et c'est comme ça qu'on a eu l'idée donc, de créer ce jeu de piste et de l'améliorer en prévoyant, en mettant en place également un après-midi autour de partenaires de l'économie circulaire où ils auront des stands pour aussi montrer tout ce qu'on peut faire et jusqu'où on peut aller.
3: Pour y participer au jeu de piste, il faut s'inscrire, il faut faire comment? On peut venir comme ça, c'est à quelle heure?
2: Alors, le jeu de piste, c'est gratuit, c'est à partir de 14h jusqu'à 17h, assez de tous âges, de 3 ans à 99 ans. C'est ouvert à tous les gens du territoire, pas que ceux de la commune. Donc, on vous invite à venir plutôt, au contraire, en famille, parce que je pense qu'il y a toute une partie d'éducation autour de ça. Et il y a donc ce jeu de piste, il n'y a pas seulement des lieux à découvrir, mais il y a à chaque lieu, il y a des petites animations avec des petits jeux ludiques, marrantes, qui peuvent intéresser du plus jeune au plus âgé.
3: Oui, c'est là où je voulais en venir après. C'est vraiment pour tout le monde, c'est du plus jeune au plus âgé, comme vous venez de le dire.
2: Ah, tout à fait, c'est vraiment, alors sincèrement, tout le monde va gagner, hein, il n'y a pas de souci. Tout le monde va découvrir les lieux sans aucun problème. Le but, c'est pas ça, c'est au contraire apprendre en s'amusant, mais c'est aussi peut-être, alors dans le cas, on a une partie sur le compostage, on va pouvoir mettre à disposition des habitants du compost qui a été fait à partir donc, des tontes de la commune. Donc là, ce compost sera gratuit, vous pourrez repartir avec du compost, mais là, ça sera aussi l'occasion de découvrir la faune du sol qui nous aide, ces petits animaux qu'on ne voit pas à l'œil nu, et voir qu'il y a toute une vie à travers dans ce compost qui nous aide à recycler la matière. Donc voilà, c'est à travers de petits jeux comme ça, des petits éléments comme ça, qu'on va pouvoir découvrir plein de choses ludiques.
1: Je rappelle que la journée de l'économie circulaire se déroule le samedi 6 juin à Arnac-la-Poste. L'inauguration officielle de la labellisation aura lieu à 11h30 avant le lancement dès 14h de la grande aventure écologique Mission Zéro Gaspi. C'est une belle occasion de découvrir comment chacun peut agir concrètement pour réduire, réutiliser et valoriser nos ressources.

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0: Et bonjour à tous, bonjour à toutes. Merci de nous rejoindre sur le 90.1 RMJ, la radio locale, et une émission spéciale en direct en ce samedi 6 juin. Nous sommes à la ferme de Villefavard pour une journée bien spéciale, le temps fort paysan organisé par le Théâtre du Cloître et la ferme de Villefavard que l'on retrouvera dans un instant. Je ne suis pas seul, je suis accompagné de Henri que vous connaissez bien, journaliste de RMJ. Bonjour Henri.
1: Bonjour Philippe, bonjour à toutes et à tous, et une journée chargée aujourd'hui à la ferme de Villefavard, et nous sommes en direct jusqu'à midi.
0: Avec tout un programme Henri.
1: Et oui, une journée qui débute à midi avec le déjeuner à la ferme, un déjeuner convivial pour accueillir le public, qui sera suivi d'un forum de 14h à 16h, un forum intitulé « Une maison pour le mouton », l'occasion de parler des enjeux économiques, patrimoniaux et culturels de la filière ovine sur notre territoire, un forum animé par Benoît Bouscarel de L'Onde Porteuse et Rosalie Lacatos, que nous aurons très vite au micro. À la suite de ce forum, à 16h, nous aurons le droit à une itinérance musicale et paysagère, une balade chantée à travers les paysages du Limousin par la compagnie Les Ateliers Misuc. Et pour finir la journée en beauté, qui se termine à 18h par le roman de Bellac, par la compagnie ATL de Jennifer Cabassu et Théo Buteau, qui sont allés voir directement les agriculteurs de notre territoire pour en faire donc un roman.
0: Et voilà, donc vous avez tout le programme. Merci infiniment, Henri. Entre-temps, on retrouvera tous les acteurs de cette journée un peu spéciale. Nous sommes donc en direct jusqu'à midi à la ferme de Villefavard, ici dans le nord Haute-Vienne. Et dans un instant, les premiers invités, les organisateurs dans un premier temps. Et puis, on retrouvera ensuite les élus et les acteurs du monde ovin que l'on retrouvera juste après. La petite pause musicale, on part direction Bruxelles avec Angèle.

0: À une belle déclaration d'amour à Bruxelles à l'instant avec Angèle sur RMJ. C'est un petit peu une déclaration d'amour au territoire et à la filière ovine que l'on va développer aujourd'hui à travers ce rendez-vous, ce direct sur RMJ, un direct consacré au temps fort paysan. Nous sommes à la ferme de Villefavard avec déjà nos premiers invités, Henri.
1: Et oui, nous sommes avec Thomas Desmaisons, directeur du Théâtre du Cloître, et Gersande Michel, directrice de la ferme de Villefavard. Et ce forum, il intervient dans le cadre du temps fort paysan. Et qu'est-ce que c'est concrètement ce temps fort paysan, Gersande?
2: Alors, je pense que Thomas serait peut-être quand même plus à même d'en parler, non? Qu'est-ce que tu en penses?
3: Ouais, c'était au début, ça venait de nous, ouais, en effet. Alors, le Théâtre du Cloître est très attiré depuis sa création et de toute façon créé depuis 2002 sur l'envie des élus puis des habitants de faire un théâtre vraiment territorial, c'est-à-dire quelque chose qui s'intéresse à ce qui se passe sur son territoire et pas simplement qui amène des choses de l'extérieur. Donc quand je suis arrivé, il y avait déjà 20 ans un peu d'histoire là-dedans. Et je parle même pas du Festival National de Bellac qui date de 1954 et qui était aussi quelque chose qui sortait du territoire, qui émergeait du territoire. Et donc à partir de là, moi, il m'a semblé un peu intéressant à un moment donné de considérer que les artistes avaient pour le coup aussi leur mot à dire sur la dynamique du monde agricole. Et aussi, on avait beaucoup de retours d'associations et de projets comme quoi, effectivement, il y avait une urgence à ce que le monde de la culture, comme on dit, s'intéresse à la culture, c'est-à-dire à la culture du territoire. Donc on a lancé ça en 2022 et on a commencé à travailler avec vous en 2023-2024.
0: Des partenaires de longue date, hein, la ferme de Villefavard et le Théâtre du Cloître. Gersande, comment on gère ce partenariat avec...
4: Petit problème de retour.
0: Gersande, comment on gère ce partenariat? Comment on organise un tel événement, temps fort paysan, avec le théâtre?
5: Ah bah, en faisant des réunions, on a pas mal échangé avec Thomas tout au long de l'année pour voir effectivement comment on pouvait faire dialoguer en fait les différentes propositions. Thomas avait déjà une idée de la thématique qu'il souhaitait aborder cette année. Et puis nous, on s'est immiscé dans cette journée avec une proposition musicale, avec le soutien logistique, puisque ça se passe à la ferme de Villefavard. Donc on a aussi été dans l'accompagnement très concret du projet sur l'organisation de la journée. Voilà, mais c'est surtout de la discussion, en fait.
0: Et un amour des artistes et de la culture sur le territoire.
5: Ah oui, évidemment. oui, surtout que nous avons fait toute une séquence l'année dernière et cette saison également autour du pastoralisme. Et effectivement, on se rend compte que les artistes ont vraiment quelque chose à dire à la fois du territoire, de la ruralité, de l'agriculture, de l'élevage, évidemment, puisque nous avons fait toute une séquence avec les collégiens de Nantia et de Château-Ponsac très récemment autour de cette figure du berger et de la bergère avec de la musique ancienne. Donc le dialogue, il est très riche et permanent. Donc on voit bien qu'il date d'il y a longtemps et qu'il continue, qu'il perdure aujourd'hui.
0: C'est aussi un soutien à l'agriculture locale, au territoire, au patrimoine. C'est un petit peu tout ça, ces actions-là, temps fort paysan. L'an passé, il me semble que c'était au lycée agricole de Magnac-Laval. On avait évoqué la paysannerie d'antan, si l'on peut dire.
5: Oui, d'ailleurs, c'est un peu l'objet de la balade qu'on propose cet après-midi, puisque Nicolas Picard va nous proposer une visite autour de l'évolution du paysage agricole autour de la ferme de Villefavard. Donc, et puis avec des champs également de travailleurs et travailleuses qui commencent au XVIIe siècle jusqu'à quasiment aujourd'hui. Donc, oui, c'est effectivement intéressant à observer. Comment ça évolue?
0: Henri, il y a une question, je crois.
1: Thomas, chaque année, donc, la thématique du temps fort paysan change. Cette année, vous avez choisi une maison pour le mouton. Pourquoi ce choix?
3: Alors, pour tout vous dire, vous allez rentrer un peu dans notre petite cuisine. En fait, au départ, nous, on programme avec Gersande, les programmateurs, programmatrices, on programme toujours un an et demi, voire deux ans en avance. c'est notre secteur d'activité qui le réclame artistiquement, hein, s'entend. C'est-à-dire qu'on les créations, les productions se construisent par rapport à des possibilités de venir dans des lieux vraiment très très très longtemps en avance. Et donc, on, là, pour tout vous dire, on est déjà en train de réfléchir depuis longtemps à ce qui va se passer dans un an. Et donc, replongeons-nous il y a un an et demi. Et effectivement, on n'était même pas encore passé par Maniaque Laval. Et on était déjà un peu en train de se poser la question. Gersan n'était pas encore arrivé. Et on était déjà avec Alexis et toute la bande. On était un petit peu en train de se dire, mais qu'est-ce qu'on pourrait construire comme réflexion. Et on avait repéré d'abord que l'année 2026 était consacrée au pastoralisme, certes, mais était consacrée aussi du point de vue de l'ONU, aux femmes agricultrices. Et j'avais repéré, et d'autres, on avait repéré quelques spectacles qui étaient très forts. Et notamment un spectacle qui s'appelle La Trouée, qui vient plutôt du nord, hein, de la France, et qui raconte les postures et les chemins, les cheminements de femmes paysannes ou de femmes d'agriculteurs. Et c'est vraiment très émouvant, comme je l'avais vu dans un grand festival de théâtre, et je m'étais dit, waouh, ça c'est vraiment fort. Donc on va partir là-dessus, on commence à échanger avec Gersand, ça nous paraît juste, on commence à construire une approche plutôt donc féminine, et là c'était le temps fort paysanne qui se mettait en place. Et puis ça avait des échos super favorables, notamment nos amis de Méfiaté étaient super, le journal local était super intéressé, ils en ont fait quand même un dossier, hein, le dossier actuel de Méfiaté en ce moment que vous pouvez lire, c'est sur 8 paysannes qui témoignent. Et puis finalement on a eu quelque chose qui peut arriver dans notre milieu d'activité, c'est que les artistes aussi ont le droit de tomber enceinte, n'est-ce pas? Et donc on a reporté La Trouée à l'année prochaine. Il a fallu réfléchir à quelque chose qui faisait quand même thématique intéressante. Et par ailleurs, c'est là où tout à l'heure vous allez recevoir, je pense, Théo et Jennifer, les artistes d'ATL ATL, peut-être, ou en tout cas, vous allez avoir l'occasion de les voir sur scène ce soir, de toute façon, à la ferme de Villefavard. Il se trouve que ce sont nos compagnons, nos artistes associés au Théâtre du Cloître, et qui se sont lancés dans ce que vous avez très bien présenté tout à l'heure, c'est-à-dire un roman où ils mettent en scène de temps en temps des épisodes, et ce roman portait sur cette question du mouton. Et eux, ils ont fait un premier épisode en octobre au théâtre, qui a été très riche. Et puis là, maintenant, c'est le deuxième épisode et on s'est dit que ça faisait temps fort paysan. Voilà, on a rassemblé les choses.
1: Et ce temps fort paysan donc sur la maison du mouton, il tombe bien aussi parce que la semaine prochaine, 13 juin, ça va être aussi l'inauguration de la maison du mouton et de l'élevage en plein air.
3: Oui, en fait on sent bien et c'est pour ça que je suis ravi. On a notre camarade Nicolas juste derrière qui attend son passage en antenne. Nicolas, directeur de Tecovin. Tecovin, c'est toute la dynamique des éleveurs, des associations, des syndicats. Aussi ce qui s'est passé ces deux dernières années dans les grands mouvements de contestation. Aussi ce qu'on voit ici sur le territoire, il suffit de se balader rapidement et de réfléchir et de discuter, de se mettre en dialogue, en écoute. Pas besoin d'être un grand expert de l'écoute. On voit bien qu'en fait, il y a une transition, une évolution très rapide de ce secteur d'activité. Et il y a un rapport direct avec la question culturelle. Vraiment ici, la culture du mouton, au sens très large, c'est quelque chose qui est fondamentalement intéressant du point de vue culturel. Donc on s'est dit, évidemment, ça fait sens. Et en plus, on voit que certains élus s'en préoccupent de plus en plus activement avec cette fête du mouton.
4: Alors Thomas Desmaisons, vous l'avez évoqué, hein, cet intérêt pour le mouton à Bellac, puisque le théâtre est à Bellac, bien entendu, pour nos auditeurs qui le savent très bien. Et Bellac, c'est aussi la cité de l'agneau, c'est Tecovin, c'est le carrefour génétique que l'on retrouvera donc le 13 juin, comme l'a précisé Henri, pour la fête du mouton, jour de l'inauguration de cette fameuse maison du mouton. Merci Thomas.
3: Merci beaucoup.
4: On va recevoir à présent notre nouvelle invitée, Rosalie Lakatos de Prairie Nomade. Vous êtes chef de projet culturel de Prairie Nomade et vous venez de l'agence Urbanisme Clermont Massif Central, c'est ça?
6: Voilà, exactement. Moi, je représente l'agence et je coordonne pour l'agence un grand projet sur l'année 2026 qui s'appelle Prairie Nomade, qui en fait est une itinérance culturelle Massif Central qui a pour objet en fait de raconter le pastoralisme pendant une année et toute sa richesse à l'échelle massif, puisque le Massif Central, on part du Haut-Languedoc, donc au nord de Montpellier, jusqu'à chez vous, en Haute-Vienne. Enfin voilà, c'est un petit pays qui raconte énormément de choses quand on parle d'élevage. Il y a énormément de pratiques qui gagnent à être connues des habitants et qu'on souhaite partager à travers des projets artistiques et culturels durant toute l'année. C'est pour ça qu'on est là aujourd'hui.
4: Itinérance culturelle en Massif Central. Quelle est la mission, quel est l'objectif du projet Prénomade?
6: Alors, il faut savoir qu'on est missionné par le commissariat du Massif Central pour mener ce projet. C'est notre principal partenaire. Et l'idée, c'est vraiment que les habitants... On a tous, de près ou de loin, une vache, un mouton, un cheval, pas très loin de soi, quand on habite dans le Massif Central. Mais on sait rarement comment... c'est quoi l'élevage, comment, qu'est-ce que ça veut dire élever, qu'est-ce que ça veut dire par rapport au paysage, par rapport à nos modes de vie. Et donc cette programmation, elle vise à travers toutes sortes de projets, que ce soit des spectacles, des rencontres, des conférences, des expositions, à donner à voir et à comprendre l'élevage dans le Massif Central.
4: Nous sommes ici dans le Nord-Haute-Vienne, à deux pas du massif, hein, à vol d'oiseau, on va dire. Comment s'est créé justement ce partenariat avec les structures d'ici, le Théâtre du Cloître, la ferme de Villefavard et puis l'Onde Porteuse à Clermont-Ferrand qui co-animera tout à l'heure le forum. On en reparlera en partenariat avec Prénomade. Comment s'est passé ce partenariat? Comment on est arrivé à fonder cet événement?
6: Alors, c'est une belle et longue histoire, mais en fait, techniquement, on est bien dans le Massif Central ici. Hein. On est sur les franges, en tout cas. Et dans le cadre de Prénomade, on propose ce qu'on appelle le feuilleton des prairies, qui est un feuilleton en 5 épisodes qui permet justement à travers 5 journées, 5 week-ends, d'embarquer le public dans 5 problématiques du pastoralisme. Donc on a cherché, quand on a initié ce projet, à trouver des partenaires, des acteurs culturels avec qui créer ces 5 histoires. Et on a rencontré Thomas, Alexis, Gersand, qui étaient en train de construire leur temps fort paysan. Et on s'est dit qu'on était pile dans le sujet et qu'on avait en fait un épisode quasiment prêt et qu'il fallait simplement pouvoir l'intégrer à cette histoire Massif Central et qu'on allait pouvoir ensemble écrire une belle journée autour du mouton.
4: Est-ce qu'on peut parler d'un feuilleton agricole? C'est un petit peu l'idée
6: Oui, l'idée du feuilleton, c'est déjà de donner envie au public de rentrer dans l'histoire. Le feuilleton, il va donner lieu aussi à des podcasts. Donc on aura à l'issue de ces 5 épisodes, 5 magnifiques podcasts, j'espère, qui vont rester, qui vont faire trace et qui vont permettre aussi de partager cette histoire. Et puis, c'est l'idée d'une enquête aussi, un feuilleton. Voilà, il y a une intrigue, il y a des rebondissements et on n'a pas forcément toutes les réponses à nos questions, mais en tout cas, on va être tous ensemble en quête de réponses.
4: Rosalie Lakatos, vous co-animez le forum Une maison pour le mouton cet après-midi. Ça se passe à 14h à la ferme de Villefavard, co-animé donc avec l'Onde Porteuse, média inclusif de formation aux médias et à l'information, donc de Clermont-Ferrand. À quoi doit-on s'attendre pour ce forum? De quoi sera-t-il question? De moutons, évidemment, mais concrètement?
6: Eh bien, comme je le disais, on doit s'attendre à une enquête collective basée sur le dialogue, parfois la contradiction, le débat, et c'est ça qui nous intéresse, pour ensemble essayer de comprendre pourquoi le mouton est une forme de totem sur ce territoire, quelle est la réalité des éleveurs, culturellement parlant, qu'est-ce que ça veut dire par rapport à la manière dont on vit le territoire, et essayer de comprendre avec Nicolas, avec d'autres personnes d'autres territoires. Il y aura Anne-Laure Cancès qui viendra des Causses du Quercy, là où également la brebis est la star du territoire. Ça nous intéresse de comprendre qu'est-ce qui est en jeu quand un animal comme ça et l'élevage qui va avec prend autant de place sur un territoire. Donc on doit s'attendre à un grand moment de partage, de réflexion et un moment convivial aussi. C'est vraiment la manière dont on pense ces rendez-vous.
4: Entre Clermont-Ferrand, l'Onde Porteuse, Prairie Nomade dans le Massif, les Causses du Quercy et le Nord-Haute-Vienne, il y a une convergence des thématiques et des enjeux de l'élevage.
6: Alors, il y a forcément des points communs. Alors, je vois que vous me titillez sur l'Onde Porteuse. C'est vrai qu'on n'a pas choisi ce partenaire par hasard. Et ça fait partie de l'état d'esprit de Prairie Nomade et de l'état d'esprit qu'on partage avec la ferme de Villefavard et du Théâtre du Cloître, qui est de dire la culture, les cultures sont... chacun est porteur de culture, que ce soit une radio inclusive, que ce soit un éleveur, que ce soit un artiste. Et à nous tous, en fait, il est important qu'on prenne le temps de réfléchir ensemble, de partager, d'échanger. Et donc, tout le projet est construit dans cette idée-là, avec durant la journée, des éléments de réponse qui nous sont apportés à travers la balade, à travers le forum, à travers le spectacle, même le repas.
4: Eh bien, merci infiniment, Rosalie Lakatos. Je le rappelle, chef de projet culturel pour Prairie Nomade. On se retrouvera donc à 14h tout à l'heure pour le forum Une maison pour le mouton. Ça se passe ici, à la ferme de Villefavard. Merci, Rosalie.
6: Merci.
4: Et dans un instant, eh bien, de nouveaux invités sur votre radio. On va marquer une courte pause musicale. Ça va se faire en compagnie de Deluxe, Flowers, Les Fleurs, cette saison. Allez, on y va. Un peu de musique sur RMJ.

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Toujours en direct de la ferme de Villefavard en ce samedi 6 juin pour le Temps Fort Paysan organisé en partenariat avec le théâtre.

0: théâtre du Cloître. Nous avions Thomas Desmaisons, directeur du théâtre, il y a quelques instants au micro de la radio, et Gersande Michel, la directrice de la ferme de Villefavard. Dans un instant, nous poursuivons notre fil rouge autour de la création de cette maison du mouton et des élevages en plein air. Il est utile de le rappeler. Et on recevra au micro Nicolas Faury qui se prépare dans quelques instants. Avant cela, eh bien, il était normal, avec une maison du mouton implantée à Bellac, de recevoir Pierre Otef qui malheureusement n'a pas pu être présent derrière le micro. Pour autant, en direct, tout au moins. Pour autant, Henri Feuillade a eu l'occasion de le rencontrer il y a quelques jours. On va l'écouter tout de suite. Il nous parle de la création, de la raison et des enjeux autour de cette maison du mouton à Bellac.
1: Cette maison du mouton, il faut que je recadre un tout petit peu l'appellation. C'est la maison du mouton et des élevages de plein air, qui correspond à un projet de territoire qui a été mené par la précédente mandature de la communauté de communes du Haut-Limousin En Marche, il y a plusieurs mois, et qui trouve enfin sa concrétisation avec l'inauguration qui aura lieu samedi 13 juin à Bellac. Donc cette maison du mouton et des élevages de plein air représente l'aboutissement de ce projet de territoire et constitue une vitrine pour, bien entendu, la production ovine qui est prépondérante et qui caractérise la ville de Bellac et son territoire, mais aussi des élevages de plein air, élevage bovin, qui est un élevage très présent sur le territoire de la communauté de communes, et l'élevage équin, qui est également présent sur la basse marche depuis de très très longues années.
2: Au sein de cette maison, qu'est-ce qu'on pourra retrouver? Qu'est-ce que les gens pourront trouver?
1: Alors, au sein de cette maison, il y aura bien entendu des bureaux, une salle d'exposition, une salle de réunion. Et cette maison du mouton et des élevages de plein air pourra être l'occasion d'expositions thématiques sur ces différents élevages, de rencontres des acteurs économiques, technico-économiques, des élevages, mais aussi de rencontres culturelles, de rencontres éducatives, pédagogiques, etc.
2: C'est aussi un moyen d'ancrer encore un peu plus sur le territoire de la Chelem la filière ovine et le reste de ces filières.
1: Oui. Alors, un des aspects de cette maison du mouton et des élevages de plein air, c'est aussi de donner une visibilité à la filière ovine. En général, et quand je dis filière ovine, je ne parle pas uniquement de la filière viande, mais aussi des filières économiques que sont le lait et que sont la laine. Donc donner une visibilité à ces filières-là, de la même façon que la station de l'Anneau au sud de Limoges offre une belle visibilité à la race bovine limousine.
2: On sait que vous êtes, vous, attaché à la filière ovine. Vous êtes l'un des créateurs de Tecovin. C'est important pour vous de créer ce genre de maison sur Bellac?
1: Oui, c'est important. C'est important, bien entendu, pour la filière. Je l'ai déjà dit, Tecovin a été créé il y a plus de 30 ans avec l'objectif de redynamiser une filière ovine qui était à cette époque-là au creux de la vague. Et là, ce que nous souhaiterions avec cette maison du mouton et des élevages de plein air, c'est de pouvoir décliner également la production ovine dans son ensemble, mais aussi les élevages de plein air, vers le grand public, sous d'autres aspects que des aspects productifs stricts, c'est-à-dire la culture, l'éducation, le grand public, le festif, le pédagogique, etc.
2: On sait qu'il y a la fête du mouton à Bellac qui arrive bientôt, il y a les foires, il y a plusieurs choses autour du mouton.
1: C'est ça. Le 13 juin sera également l'occasion de la fête du mouton à Bellac avec différentes animations qui vont aller de la vente traditionnelle de béliers inscrits sous le parc Charles-Sylvestre à des démonstrations de tontes de brebis, démonstrations de travail de chiens, de troupeaux, une ferme pédagogique, un marché de producteurs, une exposition d'affiches réalisées par les enfants des écoles. Tout ça dans une ambiance qu'on souhaite festive avec le groupe des Sautadours, une visite dans le cadre du comité de jumelage des Allemands de Wassertrüdingen avec des échassiers des Landes, etc., pour donner un certain cachet à cette journée.
2: La précédente mandature donc, de l'HLM avait comme principal objectif de développer encore plus cette filière ovine, vous l'avez déjà dit. C'est aussi une continuité que vous faites part avec cette nouvelle mandature et votre vice-présidence ?
1: Oui, c'est évident que la filière ovine est une filière importante dans la communauté de communes, comme le sont également la filière bovine et la filière équine que j'ai citée, et la nécessité pour gagner en cohésion au niveau de notre communauté de communes, c'est de trouver les points communs qui peuvent nous rassembler autour d'actions, autour de lieux et autour de projets qui permettront, je l'espère, de donner une image de cohésion, que l'on soit habitant de Saint-Sulpice-les-Feuilles ou habitant de Gajoubert, essayer de se retrouver sur des points communs.
2: On sait que toutes ces filières sont un patrimoine important dans le nord de Vienne. Est-ce qu'il y a aussi un enjeu économique derrière cette maison du mouton et de l'élevage en plein air ?
1: Alors l'enjeu économique, il est réel, mais il est peut-être indirect. C'est-à-dire que l'enjeu économique, il passe aussi par le fait que la production ovine est un lieu concret, physique, où les acteurs puissent se retrouver. Ensuite, la filière ovine, elle vit des heures plus favorables que celles qu'elle a connues il y a quelques années. Des jeunes éleveurs s'installent avec peut-être moins de difficultés économiques que fut un temps. Mais cette embellie, il faut la conforter. Et la Maison du Mouton peut être porteuse de projets en direction des jeunes installés pour justement améliorer toutes les vicissitudes qu'ils peuvent rencontrer lors de leur installation.
2: À Bellac, il y a une possibilité de formation pour les adultes. Et à Magnac-Laval, on a un lycée professionnel rattaché au Vasé. C'est aussi ça, on est bien ancré sur le territoire et on veut former les jeunes pour ne pas oublier ces différentes filières.
1: Oui, oui, oui. Alors, il existe les filières habituelles, lycée, BTS, etc. Il existe également deux certificats spécialisés, un concernant les ovins à Bellac, un concernant les bovins, plutôt à Magnac-Laval. Et ces deux certificats spécialisés sont très réputés, notamment ce certificat spécialisé ovins rassemble des jeunes adultes venus de toute la France pour apprendre sur le mouton à Bellac avec un enseignement d'excellente qualité.
2: Aujourd'hui, nous sommes à Villefavard pour aussi parler de cette maison des moutons et de l'élevage en plein air avec Prairie Nomade. C'est important de faire une journée comme ça pour présenter tout ça au public.
1: Oui, c'est important de démocratiser l'idée de la maison du mouton et des élevages de plein air. Et c'est aussi important, vous avez parlé du plein air. Le plein air, je dirais que c'est une caractéristique qui unit toutes les communes de notre communauté de communes. C'est quelque chose sur lequel, vis-à-vis duquel on peut être fier, parce qu'on a un territoire qui est préservé. Et pour un habitant de la communauté de communes, c'est un capital dont non seulement il faut être fier, mais qu'il faut préserver d'atteintes qui pourraient lui nuire.
0: Voilà donc Pierre Otef en différé, interrogé en début de semaine par Henri Feuillade, toujours en direct ici à la ferme de Villefavard autour de cette thématique temps fort paysan consacrée à la maison du mouton et des élevages en plein air. C'est du direct, vous écoutez la radio locale et toujours en compagnie de Henri à mes côtés avec un nouvel invité en direct, Henri.
3: Et oui, nous avons un nouvel invité, Nicolas Faury, bonjour. Vous êtes donc directeur de Tecovin et salarié de l'association Aposno qui est en charge d'animer la future maison des moutons et de l'élevage en plein air. Selon vous, qu'est-ce qu'elle va apporter cette maison ?
4: Alors l'objectif de cette maison du mouton, c'est, je vais rebondir un peu sur ce qu'a dit Pierre Otef précédemment. C'est vrai que l'élevage ovin sur le nord du département, c'est un patrimoine, c'est quelque chose d'historique. Et l'idée de cette maison du mouton, en plus d'être un lieu physique, surtout, l'objectif, c'est de faire un programme d'action et de réussir à faire une passerelle entre l'aspect professionnel, la filière, les éleveurs, le monde de l'élevage professionnel et on va dire la partie un peu plus grand public, et vraiment essayer de rendre cette idée que le nord du département, c'est le territoire du mouton, mais pas que dans les paroles, mais vraiment dans les actes aussi.
3: Est-ce qu'on peut voir une maison du mouton et des élevages en plein air comme un outil de valorisation de l'histoire et du savoir-faire local, un peu à l'image de Saint-Junien et de sa cité du cuir ?
4: Alors oui, tout à fait. Là, c'est vrai qu'on est un petit peu au début de cette maison du mouton et des élevages de plein air. Mais l'idée, c'est ça, c'est vraiment de réussir à mettre en avant ce qui se fait actuellement sur le territoire avec le travail des éleveurs. Mais pas que, c'est aussi tout l'écosystème qu'il y a autour du métier d'éleveur et de ce qui fait vivre l'élevage aussi. Donc on peut faire le lien aussi, notamment avec le travail de technicien, avec les vétérinaires, avec les métiers de bouche. Il y a vraiment tout cet écosystème. Donc c'est vraiment le but d'en parler et de valoriser un petit peu tous ces corps de métier et justement de faire la promotion de ça auprès des jeunes. Et c'est vrai que par le biais de Tekovin, normalement, on touche plus des jeunes qui sont déjà un petit peu issus de ce milieu-là et qui sont déjà dans une formation agricole. Mais là, avec cette idée de Maison du Mouton, c'est aussi de toucher les plus jeunes et dès l'école primaire, les centres de loisirs, les choses comme ça, pour réussir à parler un petit peu et dire ce que c'est que le mouton, ce que c'est que l'élevage et quelle est l'importance sur le territoire.
3: Vous êtes un acteur important de la filière ovine sur le territoire de Bellac et aux alentours, avec Tekovin dont vous avez la présidence. Est-ce que c'est important cette patrimonialisation du mouton et des autres filières sur le territoire du nord de Vienne ?
4: Alors oui, moi je m'en rends compte par le biais de Tekovin, parce que Tekovin, donc Pierre en parlait, faisait partie un peu des précurseurs de cet événement. C'est un salon qui a été créé pour la première édition, est lieu en 99, donc il y a presque 30 ans. Et en fait, on se rend compte qu'il y a une certaine fierté. C'est-à-dire que même si c'est un salon très professionnel, qui est quand même assez confidentiel, on a 16 000 visiteurs à peu près sur le salon, mais ça reste un événement qui est vraiment exclusivement dédié à la filière ovine et aux professionnels de cette filière. Mais par contre, on se rend compte que les Bellachons et les habitants du nord du département trouvent un intérêt à cet événement. Ça fait partie un peu de l'histoire du territoire. Se rendre compte qu'on a un salon national sur le territoire et qui perdure depuis quasi 30 ans, c'est quand même une fierté. On se rend compte aussi que les gens viennent sur le salon pour voir tout ce qui est démonstration de tonte, pour voir les chiens de troupeau, pour venir manger aussi. Et puis pour venir sur un événement aussi convivial, même si ça reste professionnel, c'est quand même un événement convivial. Donc on se rend compte par le biais de Tekovin qu'il y a un attachement des gens à la filière ovine.
0: Nicolas Faury, selon vous, quels sont les véritables enjeux de cette maison du mouton à venir à Bellac et de l'élevage en plein air ? Donc, maison du mouton et de l'élevage en plein air, quels sont les enjeux qui vont être soulignés à travers cette structure ? Est-ce que c'est économique, politique, patrimonial ?
4: Alors, je pense que Pierre l'a bien dit tout à l'heure, les enjeux économiques ne vont pas être, je pense, directs. Et ce n'est pas l'objectif non plus de cette Maison du Mouton. C'est aussi de créer des passerelles entre les différents milieux. Je prends l'exemple d'aujourd'hui. C'est vrai que depuis que moi je suis arrivé à Tekovin, il y a presque 12 ans, on a toujours parlé de réussir à faire un lien entre l'aspect culturel et le monde ovin et le monde professionnel. On n'a jamais trop pu, par le biais de Tekovin, parce que ça reste un événement très très professionnel. Et puis c'est vrai que les organisations culturelles, pareil, ont des événements aussi, mais on est chacun un petit peu, on avance chacun un peu dans notre monde. Et l'idée de cette Maison du Mouton, c'est justement de casser un peu ces barrières qu'il y a entre les deux milieux. Et l'objectif de cette journée aussi, c'est voilà, pouvoir faire intervenir des intervenants dans un cadre et de faire ces différentes passerelles. Donc voilà, je pense que c'est un petit peu le but de cette Maison du Mouton, de désacraliser un peu le côté professionnel de ce qu'on peut faire par le biais de Tekovin et de réussir un petit peu à faire un peu de pédagogie au niveau des locaux sur ce que c'est que l'élevage de plein air.
0: Avec toutefois une passerelle entre les arrivants, les jeunes installés et le monde actuel.
4: Oui, tout à fait. On mise, y a un vrai souci qui est, mais c'est dans l'élevage d'une manière générale, c'est la pyramide des âges. C'est vrai qu'il y a beaucoup de départs à la retraite et on a du mal à pallier à ça. Il y a de moins en moins d'installés, mais par contre, les jeunes qui s'installent, l'idée, c'est aussi qu'ils puissent communiquer sur leur métier, qu'ils puissent être fiers de leur métier et puis qu'ils puissent prendre conscience aux locaux qu'il y a un véritable intérêt au niveau du patrimoine, au niveau de l'environnement et puis au niveau économique aussi. Donc voilà, c'est l'idée aussi, voilà, c'est d'avoir ces jeunes et de réussir à les capter et de leur dire vendez votre métier, vendez ce que vous faites auprès de la population locale.
3: Juste avant vous, on a entendu Pierre Otef, maire de Bellac, qui nous parlait des structures de formation autour de l'ovin, de l'élevage qui reprend son souffle sur le territoire. Bellac, c'est aussi le carrefour génétique ovin, le salon Tech Ovin, on l'a déjà dit, que l'on retrouvera en 2027 d'ailleurs. Et maintenant, la maison du mouton. Est-ce qu'on assiste aussi à un tournant pour Bellac, cité de l'agneau, et plus généralement sur de l'élevage sur le territoire ?
4: Alors oui, c'est vrai qu'au niveau de Bellac et même du territoire du Haut-Limousin, il y a toujours eu des structures un peu historiques. C'est vrai que le premier, c'est le CGOB, le Carrefour Génétique Ovin de Bellac, qui est à l'origine de la création de Tech Ovin. Donc le CGOB, je ne saurais même pas vous dire leur date de création, mais c'est une foire un peu mythique de reproducteurs depuis plusieurs années. De là est mané Tech Ovin. On a aussi le CSO de Bellac, le certificat de spécialisation ovine, qui est présent à Bellac et qui est très réputé. C'est vrai qu'on a des jeunes qui viennent de toute la France, des jeunes et moins jeunes, puisque c'est une formation pour adultes, qui viennent de toute la France pour se former, puisqu'il y a on a la chance d'avoir des formateurs qui sont présents et qui ont une certaine expertise dans la filière ovine. Et alors, ce n'est pas sur le territoire, mais ça reste en Haute-Vienne. On a aussi la chance d'avoir la ferme du Sirpeau, la ferme d'expérimentation du Sirpeau, qui est un centre unique en France. Et voilà, donc on a la chance d'avoir sur notre territoire tous ces organismes-là qui permettent un peu de concentrer un peu l'ingénierie autour de la filière ovine sur un même territoire. Donc je pense que c'est une richesse et il faut s'en servir. Et maintenant, on a bien sûr la maison du mouton.
0: Alors justement, la maison du mouton, Tech Ovin, le carrefour génétique, la professionnalisation des adultes et des apprenants avec le lycée des Vasés. Nicolas Faury, selon vous, qu'est-ce qui manque au territoire pour être fier de cette filière ovine et pour être reconnu nationalement, enfin un peu plus si l'on peut dire?
4: Ah, c'est un peu... Alors là, ça dépasse mon cadre de c'est directeur de Tech Ovin. Je ne sais pas, je pense qu'aussi, c'est peut-être dans la mentalité locale aussi, d'avoir un territoire dont on est fier, mais on a des fois un peu de mal à communiquer sur notre territoire et réussir à le vendre auprès des gens. Donc je pense que c'est un petit peu la même chose qui se fait au niveau de la filière ovine. Moi, je le vois au sein de Tech Ovin. On a une vingtaine de bénévoles qui sont présents sur Tech Ovin, qui sont éleveurs ovins, qui sont fiers de ce qu'ils font, mais qui ne communiquent pas forcément. Donc c'est aussi c'est quelque chose de différent. Et nous aussi, professionnels, on doit les amener à communiquer. Parce que moi, je ne suis pas éleveur. Je suis responsable d'une structure qui fait la promotion de l'élevage. Mais je pense que pour promouvoir ce métier, il n'y a rien de mieux qu'un éleveur pour en parler. Donc c'est aussi à nous de réussir à les prendre par la main et de leur dire vous êtes fiers de ce que vous faites, mais parlez-en autour de vous. Parce que justement, il y a une méconnaissance aussi des gens sur ce que c'est que le métier d'éleveur. Donc je pense qu'on n'est pas très, très loin de ça. On a des choses on a pas mal d'atouts sur notre territoire. Il faut juste que les gens en prennent conscience et arrivent à communiquer dessus.
0: C'est en ça que vous dites que la maison du mouton et des élevages plein air n'est pas à proprement parler un outil économique, mais ce sera un petit peu un outil de communication et un moyen de diffuser comme ça le terroir, l'élevage et toutes les structures qu'on a sur le territoire en fait.
4: Ouais, tout à fait. C'est vrai que on ne pouvait pas forcément le faire par le biais de Tech Ovin parce qu'on ne voulait pas sortir aussi de la thématique globale du salon qui était de communiquer auprès des professionnels. Donc c'est compliqué. Compliqué pour nous, salon professionnel, d'intervenir dans les écoles, par exemple. Mais par le biais, la casquette de la maison du mouton et des élevages de plein air, on a cette possibilité-là, justement, d'intervenir dans les écoles du territoire pour leur expliquer un peu ce que c'est que l'élevage ovin, bovin, enfin tout l'élevage de plein air, de leur parler d'alimentation, d'environnement. Donc on a cette vocation-là, justement, à communiquer et faire un peu de pédagogie auprès de tout le monde sur ce que c'est que l'élevage en France, quoi.
0: Merci infiniment, Nicolas Faury, directeur de Tech Ovin. On imagine que vous serez présent pour le forum cet après-midi à 14h à la ferme de Villefavard. On vous remercie d'être venu à l'antenne de la radio locale. On poursuit quant à nous le direct avec de nouveaux intervenants, de nouveaux invités ici pour ce temps fort paysan, je le rappelle, organisé par le Théâtre du Cloître en partenariat avec la ferme de Villefavard. Nous sommes en direct sur le 90.1 et on se retrouve juste après la musique de Phil Collins et Genesis.

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1: Et c'était Pink à l'instant sur le 90.1. Nous sommes toujours en direct de la ferme de Villefavard. On parlait soleil à l'instant avec Pink. Et ben, il est absent le soleil aujourd'hui. En revanche, on a du beau monde qui se succède au micro. On a eu Pierre Otef, maire de Bellac, en différé. À l'instant, Nicolas Faury, directeur de Techovin. Et puis encore tout un programme pour cette journée au cœur de la ferme de Villefavard, Henri.
2: Et oui, un programme chargé, et on se rapproche de midi et l'arrivée enfin du public pour le repas, le déjeuner à la ferme, un déjeuner convivial pour accueillir le public donc. Et on va aussi bientôt pouvoir entamer le forum à 14h jusqu'à 16h, un forum intitulé « Une maison pour le mouton », l'occasion pour différents acteurs et ondes porteuses et prairies nomades de parler des enjeux économiques, patrimoniaux et culturels de la filière ovine. Un forum animé donc par Benoît Bouscarel de l'onde porteuse et Rosalie Lacadie que nous avons eu au micro. À la suite de ce forum, à 16h, nous aurons le droit à une itinérance musicale et paysagère, une balade chantée à travers les paysages du Limousin par la compagnie Les Ateliers Misuc. Et enfin, la journée se terminera en beauté à 18h par le Roman de Bellac, la compagnie ATL-ATL de Jennifer Cabassu et Théo Buto, qui sont allés voir directement les agriculteurs du territoire pour en écrire un roman et nous le conter.
1: Merci Henri, et vous suivez tout ça en direct sur le 90.1, 89.1 si vous êtes du côté de la souterraine. On va laisser nos prochains invités s'installer tranquillement. On va écouter avant cela un petit peu de musique avec la grande Sophie.

0: Juliette Armanet à l'instant sur RMJ. Et toujours en direct de la ferme de Villefavard, nous sommes samedi 6 juin, c'est le temps fort paysan ici à la ferme, co-organisé par la ferme de Villefavard et le théâtre du cloître de Bellac. L'effervescence commence à monter petit à petit ici à la ferme avec les premiers invités, les premiers acteurs du monde ovin qui se préparent pour le forum à suivre tout à l'heure à 14h ici au cœur de cette ferme de Villefavard. On parlera de la maison du mouton et des élevages en plein air, une maison inaugurée très prochainement, Henri.
1: Et oui, elle sera donc inaugurée lors de la foire aux moutons à Bellac le 13 juin prochain, samedi prochain.
0: Une fête du mouton. On retrouvera d'ailleurs au cœur de cette fête le carrefour génétique ovin de Bellac et puis bien sûr sa fameuse et traditionnelle vente de reproducteurs. Et puis plein d'animations avec les sautadours du Vincou, entre autres un repas berger, si je ne dis pas de bêtises. Et puis dans un instant, donc, on continuera d'évoquer cette maison du mouton et des élevages en plein air avec Philippe Rose, maire de Lussac et les Églises, vice-président à l'agriculture pour la communauté de communes du Haut Limousin En Marche. Philippe Rose, que l'on retrouvera par téléphone, par commodité technique, on va dire, d'ici donc quelques instants. Et puis avant cela, eh bien, on va continuer de dérouler ce fil rouge jusqu'à midi. Après cette petite pause musicale, on va lever les yeux au ciel pour regarder si les grues passaient avec Pascal Rode.

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de douceur, un peu de nostalgie avec Alan Vedré à l'instant sur RMJ.

c'est RMJ, c'est du direct et je suis toujours en compagnie de Henri Philippe pour vous parler dans le micro. On retrouve notre fil rouge de ce samedi 6 juin avec le temps fort paysan organisé concomitamment par la ferme de Villefavard et le théâtre du cloître à Bellac. Nous sommes en direct de la ferme de Villefavard et

0: d'être présent. Donc voilà, ben, tout à fait, nous, donc un dossier, la communauté de communes Haut Limousin en marche en 2022, donc a voté dans son projet de territoire, il y avait la valorisation de la nature, notamment en utilisant la maison du mouton comme porte d'entrée vers l'élevage. Donc voilà. Donc nous sommes dans la continuité de ce qui a été fait jusqu'à maintenant, oui.
1: Oui, et la maison du mouton des élevages en plein air est inaugurée le 13 juin prochain, jour de la fête du mouton à Bellac, et on imagine que c'est la concrétisation du projet de territoire de la Chelem.
0: C'est bien cela. Donc le 13 juin, lors de la fête du mouton, donc organisée par la mairie de Bellac, nous inaugurerons la maison du mouton et des élevages de plein air, donc à Bellac, avec 5 pistes de valorisation. Alors la piste écologique, une piste scientifique, une piste touristique, la piste économique et la piste promotionnelle pour justement développer tout ce qui est de concerne l'élevage du mouton, mais également l'élevage de plein air.
1: Oui, et Philippe Rose, la maison du mouton et des élevages en plein air a pour but de faire rencontrer les acteurs du monde ovin et du monde équin et bovin, de valoriser le patrimoine ovin, bref, d'ancrer l'élevage sur le territoire. Mais avant, on faisait sans cette maison du mouton. Qu'est-ce que ça va changer au juste d'en avoir une maintenant ?
0: Alors pour nous, ça va être bien sûr, ça va être un plus. Ça va être un plus puisque ça va être un centre de ressources pour les professionnels, donc des filières de l'élevage donc en général. Ça va permettre donc à l'ensemble des acteurs des filières de l'élevage d'avoir un espace dédié pour organiser des formations, des assemblées générales, des conférences, des échanges et des permanences. Donc voilà un petit peu, c'est un nouvel outil qui va être à la portée de tout le monde, de tous les éleveurs du territoire. Bon, pour Bellac, bien sûr, c'est à Bellac, parce que effectivement, Bellac, c'est la grande ville justement pour attractive, mais on souhaite rayonner sur tout le territoire de la communauté de communes du Haut-Limousin en marche.
1: Oui, et cette maison du mouton, c'est l'occasion d'ancrer la tradition ovine sur le territoire, de souligner le patrimoine et les savoir-faire locaux. Aujourd'hui, nous connaissons Saint-Junien, la cité Gantière, avec sa fameuse cité du cuir. Demain, est-ce qu'on veut que Bellac soit autant reconnu à travers cette maison du mouton ?
0: Bien sûr, c'est le but. Donc là, nous, c'est faire le but, c'est de faire découvrir, de valoriser les métiers de la filière, des filières et de l'élevage. Donc un lieu d'accueil, la maison du mouton, des élevages de plein air, pour justement les gens viennent, se renseignent, mais également toutes les professionnels se retrouvent dans cette maison du mouton qui est un symbole fort pour le secteur.
1: Et concrètement, au sein de cette maison même, qu'est-ce que le public pourra retrouver ?
0: Alors, à l'intérieur, le but, c'est justement, c'est à la fois petit, on a dedans est marqué petit berger curieux, c'est sensibiliser le grand public. Donc avec un lieu, avec des animations comme ce qui est fait aujourd'hui avec le théâtre du cloître à la ferme de Villefavard, valoriser justement tout ce qui concerne l'élevage du mouton et de l'élevage de plein air, comme vous l'avez dit, le bovin, l'équin, mais également sur la commune de Lussac, pour ne pas faire de pub, il y a un élevage de porc aussi en plein air. Voilà, c'est tout ce territoire qui va se retrouver par la maison du mouton.
2: Philippe Rose, on a dû travailler avec les acteurs du territoire et les structures déjà en présence. Alors, on connaît Tech Ovin, on connaît le carrefour génétique ovin de Bellac, et il y a également l'enseignement à travers le CSO à Bellac et le lycée professionnel agricole de Magnac. Comment on a rassemblé toutes ces personnes et quel rôle auront-elles au sein de cette maison du mouton ?
0: Ouais. Alors effectivement, je l'ai pas cité, mais le porteur du projet, donc pour cette maison du mouton et de l'élevage de plein air, c'est APOSNO, hein, c'est l'association pour l'organisation du Salon national ovin, qui elle.

0: gère tout Techovin. Bon, Techovin n'a pas lieu cette année, mais aura lieu l'année prochaine. Et effectivement, les professionnels, à la fois l'école de Magnac Laval, va aussi participer, va avoir un rôle vis-à-vis des collégiens, des lycéens. On pense aussi aux chercheurs d'emploi, aux personnes en reconversion professionnelle qui pourraient s'intéresser et venir avoir des impôts de par donc un lieu d'accueil. La maison du mouton et d'élevage sera pour eux.
1: D'accord. Merci Philippe Rose, en tout cas, d'avoir été en direct avec nous par téléphone pour parler de cette maison du mouton sur cette journée dédiée au mouton avec la ferme de Villefavard et le théâtre du cloître. Merci à vous.
2: Et donc, on poursuit ce direct depuis la ferme de Villefavard. On a encore tout un programme. N'oubliez pas, à partir de midi, le repas ici au cœur de la ferme, suivi d'un grand forum, Henri.
1: Oui, un forum de 14h à 16h, un forum intitulé « Le forum des moutons », qui est animé par Benoît Bouscarel de L'Onde Porteuse et Rosalie Lacatos.
2: Suivi d'un spectacle musical à 16h. Et de la compagnie ATL un peu plus tard à 18h sur le roman de Bellac. On va continuer à parler moutons avec une personnalité locale. On recevra Michel Maisonnier pour le Carrefour Génétique Ovin de Bellac juste après la musique de Christophe Maé. Il est où le bonheur ?
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0: une petite tranche de bonheur avec Christophe Maé à l'instant. Il est où le bonheur ? Il est peut-être bien du côté de Villefavard. Nous sommes en direct à la ferme de Villefavard avec pas mal de monde, hein, tous les organisateurs. Thomas Desmaisons, directeur du Théâtre du Cloître que nous avons eu un peu plus tôt à l'antenne. Gersand Michel et Alexis Mazade pour la ferme de Villefavard. L'onde porteuse avec Benoît Bouscarel et Charlotte Velti qui nous sont venus de Clermont-Ferrand. Et puis nous avons également eu Rosalie Lakatos de la mission culturelle Prairie Nomade. On parle mouton pour ce temps fort paysan autour de la maison du mouton et des élevages en plein air, inaugurée le 13 juin prochain. Ça se passe à Bellac et c'est également ce jour-là que nous retrouvons la fête du mouton. Et pour parler mouton et fête du mouton, eh bien nous recevons tout de suite Michel Maisonnier, président du Carrefour Génétique Auvin, je le dirais même président historique. Bonjour Michel Maisonnier.
1: Bonjour à vous.
0: On se retrouve donc pour évoquer cette fête du mouton. C'est une grande première à Bellac le 13 juin prochain.
1: Ah ben effectivement, cette année c'est une première. On organise la fête du mouton dans le cadre de notre 29e Carrefour Génétique de printemps. Donc on était habitué à organiser notre vente de béliers au mois de mai, un jeudi. Cette année on l'a décalé au mois de juin. Et on a fait ça un samedi pour pouvoir l'ouvrir au grand public. Et justement, en collaboration avec le comité des fêtes de Bellac et l'association des commerçants de Bellac, nous avons voulu organiser une première fête du mouton.
0: Une grande fête du mouton qui se déroule au parc Charles Sylvestre le 13 juin. Alors, on va retrouver cette traditionnelle foire aux reproducteurs. En deux mots, comment elle se présente cette année ?
1: Ah bah écoutez, plutôt pas mal. On est agréablement surpris par les béliers qui se sont inscrits pour l'instant pour cette vente qui aura lieu le 13 juin à 8h30. Puisqu'aujourd'hui, on a quand même pas loin de 180 béliers d'inscrits pour 19 sélectionneurs. Alors que bon, bah l'an dernier, j'ai les chiffres sous les yeux, l'an dernier, à la même époque, en 2025, on n'avait que 87 béliers d'inscrits, qu'en 2024, on n'avait que 126 béliers d'inscrits, et qu'aujourd'hui, on voit bien, aujourd'hui, on monte à 180, on sera peut-être arrivé à 200 béliers d'ici le 13 juin.
0: Michel Maisonnier, est-ce que ça veut dire qu'on assiste à un second souffle de la filière ovine sur le territoire ?
1: Le second souffle, je ne sais pas. Par contre, nous, ce qu'on peut voir, par contre, ce sont des contraintes sanitaires qui aussi sont allégées. Et je pense qu'effectivement, beaucoup de sélectionneurs, comme les contraintes sanitaires sont allégées, se sont inscrits cette année pour le Carrefour génétique de printemps.
0: Ce Carrefour génétique, il est historique sur Bellac. On peut revenir en quelques mots et égrener un petit peu l'histoire de ce rendez-vous des éleveurs.
1: Mais si vous voulez, tout à fait au départ, c'était pas le Carrefour génétique ovin de Bellac, mais c'était la foire nationale des reproducteurs ovins de Bellac qui a organisé sa première foire. Elle l'a organisée en 1963. Et donc après, depuis, ben vous voyez, ça fait 63 ans que ça existe. Et en 95 est né le Carrefour génétique ovin de Bellac, avec sa première vente de béliers en 97. Voilà.
0: Et on a connu les affres un petit peu hein, des éleveurs et des époques avec des contraintes sanitaires que vous avez évoquées. Et puis on imagine, on a ressenti sur ces foires les vagues d'engouement et de rechute au niveau des éleveurs, des repreneurs. On sait que c'est une grosse problématique dans le monde ovin.
1: Ah ben, aujourd'hui, oui, c'est ça. Nous, effectivement, dans la région, on a perdu énormément de brebis. Donc je pense qu'aujourd'hui, on a l'impression que ça stabilise un peu. C'est vrai qu'aujourd'hui, les cours du mouton sont porteurs. Depuis quelques années, quand même, les cours sont très intéressants pour les éleveurs. Mais c'est vrai qu'on s'aperçoit aussi, on s'est aperçu aussi, nous, en 2020, avec la crise Covid, qu'on a eu un énorme souci là-dessus. Et bon, je me demande aussi s'il n'y a pas les sélectionneurs, s'ils n'ont pas changé aussi leur système de vente, s'ils ne vendent pas plus maintenant chez eux. Voilà, parce que c'est vrai qu'avec le Covid, ça les a freinés beaucoup. Et maintenant, est-ce qu'ils n'ont pas parti là-dedans de vendre directement sur l'exploitation ou de vendre aussi par le biais d'Internet, tout simplement ?
0: Pour autant, le Carrefour Génétique et sa foire existent toujours et on le retrouvera le 13 juin, la fête du mouton. Alors, il y a la foire au bélier, il y a des animations et notamment des démonstrations ce jour-là.
1: Mais c'est ça, tout à fait. Il y aura des démonstrations de chiens de troupeau, il y aura des démonstrations de tontes. Et durant toute la journée aussi, on a la venue d'une ferme pédagogique. Donc voilà, c'est pour animer un peu toute la journée sur le parc Charles-Sylvestre. Alors on aura aussi la présence des sautadors d'Auvincou, mais ça qui sont connus dans la région. Et en plus quand même, on aura la présence aussi de bergers landais qui montent de Dax et qui vont venir aussi animer cette journée. Ça peut être très sympathique, je pense.
0: Le but, c'était un petit peu d'ouvrir ce rendez-vous au public, d'apporter une animation sur le territoire.
1: Tout à fait. C'est ouvrir ça au grand public. Donc toute la journée, avec la possibilité d'avoir de restauration sur place sur le parc Charles-Sylvestre, fait par des food trucks. Et en plus, on terminera le soir par l'apothéose, par le repas du berger, et qui aura lieu, alors je m'excuse, aujourd'hui, mais on avait marqué sur les affiches, ça avait lieu au CCM de Bélac, mais vraisemblablement ça aura lieu plutôt au gymnase de Bélac, vu les réservations que l'on a, puisque hier soir on était déjà plus de 280 réservations. Donc voilà, pour l'instant ça se présente très très bien.
0: Avec la confrérie de l'agneau.
1: Avec la confrérie de l'agneau et l'intronisation de certaines personnalités.
0: Donc là, on reste dans le traditionnel, on est vraiment dans le terroir local, cette confrérie, cet événement autour de la foire.
1: Cette confrérie qui était en veille et puis qui est effectivement, il faut la faire renaître, cette confrérie, c'est sympathique. Quoi, je veux dire.
0: En tant que président du Carrefour Génétique au vin de Bélac, qu'est-ce que ça évoque pour vous, cette fête du mouton qui a un petit peu transformé la foire aux reproducteurs et qu'est-ce que ça va amener comme dynamique le jour de l'inauguration de la maison du mouton?
1: Ben, nous, on espère surtout une influence sur Bélac, quoi, sur la ville de Bélac. L'intérêt est là sur Bélac et puis et aussi ben, là, sur la Comcom, sur la Chelem, sur la communauté de communes des Hauts-Limousins en marche. Quoi. On essaye de dynamiser un peu tout ça.
0: La municipalité joue également le jeu parce qu'il y aura des visiteurs venus d'assez loin. On va retrouver nos amis de Wassertrödingen. C'est normalement prévu. Hein.
1: Oui, tout à fait. Ils seront présents. Je crois que la municipalité m'a annoncé qu'il serait une trentaine de personnes qui seraient présentes ce jour-là sur le site.
2: Et toute cette journée donc dédiée aux moutons, vous ne mettez pas en avant que la filière viande, mais vraiment toutes les filières avec la laine, la démonstration de tontes, etc. Vous mettez vraiment tout en avant pour le public.
1: Tout à fait, c'est ça le but. Quoi. C'est vrai qu'au départ, on avait prévu de l'appeler la fête de l'agneau, mais finalement, je crois qu'on s'est ravisé là-dessus pour donner le titre de la fête du mouton pour que ça englobe tout exactement. Même vous pourrez voir cette ferme pédagogique avec ces petits moutons, ces petites choses. Enfin, c'est tout à fait original, quoi. Alors par contre, une chose que j'ai oubliée par contre par rapport aux animations aussi, c'est qu'on avait décidé de faire des dessins autour du mouton par les classes de CM1, CM2 de l'école de Bélac, de Blond et de Saint-Bonnet de Bélac. Et ces dessins, vous voyez, qui a été choisi, le plus beau dessin a été choisi, qui nous sert d'affiche et de visuel. Mais ces dessins seront exposés aussi donc à la maison du mouton et de l'élevage de plein air, et seront exposés toute la journée du samedi.
0: Cette fête du mouton, c'est familial, c'est un rendez-vous terroir, familial et local que l'on veut promouvoir.
1: On espère.
0: Michel Maisonnier, on a eu un peu plus tôt Nicolas Faury, le directeur de Tech au Vin. On a eu Philippe Rose, maire de Lussac-les-Églises et vice-président de la Comcom à l'agriculture. On a ici Tech au Vin, on a le Carrefour Génétique au Vin, on a tout un monde autour du mouton. La Maison du Mouton demain, le 13 juin, qui est inaugurée à Bélac. Qu'est-ce qui manque au territoire pour vraiment s'approprier cette identité du monde au vin?
1: Bonne question. Je sais pas, je crois qu'effectivement, la région, on a tout.
0: On a des formations pour la jeunesse.
1: On a même des structures, on a même des coopératives, on a même des groupements d'employeurs. Enfin, je veux dire, on a tout ce qu'il faut ici pour que le mouton vive, quoi, pour que cet élevage vive, quoi, là-dessus. Il y a tout ce qu'il faut pour les accueillir. On a même des centres, des CSO, comme vous avez parlé tout à l'heure, des centres de formation. Donc, on a tout ce qu'il faut. On a tout l'existant aujourd'hui.
0: On est sur une dynamique favorable, positive.
1: Ben, on espère. Enfin, moi, j'espère surtout.
0: C'est un problème maintenant, de après, renouvellement, peut-être
1: Voilà, c'est ça. Après, je pense qu'on ne détient pas, malheureusement, les clés. de tout ça, quoi.
2: Tout à l'heure, Nicolas Fauré, à notre micro, parlait de fierté locale d'avoir cette cité de l'agneau à Bellac, mais un problème de communication sûrement pour aller à l'échelle nationale, d'en faire vraiment un bastion, la capitale vraiment nationale du mouton.
1: Je ne sais pas s'il y a réellement un problème. Je sais pas, parce que nous, ici, tout est fait pour justement pour relancer cette filière. Mais même au-delà de la filière ovine, moi, je dirais la filière d'élevage avec un grand E. Que c'est vrai que c'est une région, c'est un territoire ici où on n'avait que de l'élevage aux moutons, mais bovins aussi, quoi. Je veux dire, c'est ce qui a fait la force un peu de notre région chez nous, quoi. Et maintenant, c'est vrai que, comme vous disiez tout à l'heure, je ne sais pas pourquoi il y a eu une telle dégradation. Alors, c'est vrai qu'à un moment donné, l'élevage du mouton n'était pas porteur sur le plan rémunérateur. Mais aujourd'hui, quand même, ça l'est. Et bon, tout le souhait qu'on peut avoir, c'est de relancer effectivement ces jeunes, des jeunes ici, des jeunes qui s'installent. Alors, est-ce qu'il ne faudrait pas que la SAFER aussi joue un rôle un peu plus important là-dessus? Je ne sais pas, ce sont des idées qu'on aimait, mais bon, maintenant, à voir. Comme je vous dis tout à l'heure, on ne détient peut-être pas toute la clé des solutions, quoi. Malheureusement.
0: En tout cas, la dynamique est lancée.
1: La dynamique, elle est là, pour le sûr. Enfin, je veux dire, on a encore des structures, on a encore des abattoirs, on a encore des structures, on a encore des groupements, on a encore des associations, on a des marchés locaux, les Éroles, on a le Messier sur l'histoire. Je veux dire, tout est là pour que cette production se maintienne et même voire se relance, quoi.
2: La filière laine, elle a été délaissée depuis certaines années. Là, on essaye de la remettre en avant. Oui. Comment on pourrait la remettre en avant et du coup mettre la laine en avant aussi?
1: Mais c'est tout le problème qu'on a eu depuis des années. On a tout déstructuré, par contre. On n'a plus de laverie maintenant dans la région. Avant, on avait des laveries sur Saint-Gignan, établissement Vaugelade, on avait des établissements de Tournerie, sur Saint-Hélier-la-Perche. Mais maintenant, on a tout déstructuré. Donc maintenant, pour repartir, c'est un peu compliqué. C'est pour ça que je vous dis qu'aujourd'hui, pour l'élevage mouton proprement dit, on a des tas de solutions. On a gardé ces structures, on a nos abattoirs. Imaginez que demain, on n'ait plus d'abattoirs ici. Après, comment ça va donner? Comment ça va faire? Ça veut dire qu'après, on n'aura plus intérêt. Les moutons, ça va être compliqué. Oui, on a tout ce qu'il faut ici chez nous pour cet élevage.
2: Oui, il faudrait tout recentrer ici pour... Retrouver une laverie au moins pour la filière laine, ce qui peut être importante aussi.
1: Moi, je pense que oui, ça pourrait être important. Ça pourrait être essentiel même. Il faut repartir là-dessus. On peut repartir sur la laine. Aujourd'hui, la laine n'est plus rémunératrice, quoi. Aujourd'hui, je crois que kilo de laine doit se vendre 40 centimes d'euros ou 45, je ne sais plus. Et encore, ça a augmenté par rapport aux autres années. Mais moi c'est ça qui est désolant, c'est qu'on a laissé partir nos structures, quoi, en fin de compte. Et puis maintenant, pour les remettre en route, ça va être très compliqué. Enfin, c'est l'impression que ça me donne.
0: Il y a encore des thématiques à corriger, un angle de tir à corriger, mais il y a tout de même des bons espoirs, des choses positives qui se profilent.
1: Mais tout à fait. Tout à fait. Moi, je vous dis encore une fois, l'élevage ovin en tel quel, aujourd'hui, c'est rémunérateur. Et puis, je vous dis, on a encore toutes les structures pour les accueillir chez nous. À l'époque, Bellac, vous faisiez un rayon de 40 km au nord, au sud, à l'est, à l'ouest, c'est-à-dire vous y allez sur la souterraine, le Mont-Morillonnais, le Confrontanté, et puis sur le Limousin, et on avait le plus grand bassin producteur de viande de mouton. Mais donc, on peut... Alors, je ne pense pas que ça revienne comme c'était, mais je crois que c'est désolant enfin, de voir un peu des terrains qui partent un peu... c'est soit en friche, soit on fait des céréales, mais on n'est pas trop une région à céréales, quoi, je veux dire.
0: Et c'est aussi pour relancer cette dynamique que l'on crée des événements comme la fête du mouton
1: et
0: la foire au Bélier. Ça se passe le 13 juin. Merci infiniment, Michel Maisonnier, d'être venu à l'antenne de la radio. On imagine que vous serez présent cet après-midi pour le forum Une maison pour le mouton.
1: Je reste ici malgré un impératif, mais je resterai ici pour le forum.
0: Merci beaucoup, Michel Maisonnier.
1: Merci à vous.
0: On va poursuivre ce direct dans quelques instants avec de nouvelles choses et puis le programme de l'après-midi. On approche tout doucement de midi. Merci d'être à l'écoute du 90.1.

0: Allez, après un petit problème technique, hein, c'est les aléas du direct, comme on dit. Bien, on se retrouve pour finaliser tout doucement ce direct depuis la ferme de Villefavard. On avait à l'instant Michel Maisonnier, président historique du Carrefour génétique Auvin, qui évoquait ce rendez-vous samedi 13 juin. C'est la fête du mouton à Bellac. Venez nombreux, venez en famille. Il y a pas mal de choses à découvrir. Bien sûr, la foire au Bélier de 8h30 à 13h. L'occasion, eh bien, d'en avoir plein les yeux, de découvrir les différentes races de reproducteurs. On retrouvera également des démonstrations de tontes de moutons et de chiens de troupeau. Alors ça, c'est plutôt très sympathique à découvrir en famille, si possible. Et puis, on retrouve les sautadours du Vincou, on retrouve la confrérie de l'agneau, une grande journée autour de du mouton et de la fête du mouton, avec ce jour-là l'inauguration de la maison du mouton et des élevages en plein air. On parlait à l'instant des filières, des différentes filières et de la filière laine avec Michel Maisonnier. On va l'évoquer tout de suite avec un spécialiste et une association naissante. Il s'agit de l'association Laine d'éleveurs. Ça, c'est au Dora, et on retrouve cette interview de Henri pour la radio, qui avait rencontré Alexandre Rotureau pour l'association.
1: L'association Laine d'éleveurs a été créée déjà pour trouver des solutions, des débouchés à la laine que les éleveurs ne trouvent pas jusqu'à présent. Ils stockent ou ils détruisent, ou à des fois elle est vendue 2-3 ans après, quoi. L'association est créée depuis 2022 et ça commence à avoir des demandes en laine qu'on pourrait faire du direct éleveur comme en matelasserie, quoi.
2: Oui, votre but, c'est donc pas de transformer, vous, c'est de mettre en lien, c'est ça?
1: Oui, c'est ça. Nous, on veut pas transformer. Il y a des transformateurs qui existent, surtout des transformateurs industriels. Il y a de l'artisanat. Ça marche, l'artisanat, mais ça fait pas de gros volume. Faut maintenant se pencher sur l'industrie. Et il y a des industriels dans le secteur. Faut les mettre en lien avec les éleveurs maintenant.
2: Comment vous expliquez le fait que la laine ait été délaissée pendant certains temps ces dernières années?
1: Ben, la laine a été délaissée parce qu'il y a eu l'ouverture des frontières, la mondialisation. C'est parti se faire laver à l'autre bout du monde. Ici, toutes les laveries en France se sont fermées. Donc maintenant, il faudrait réussir à réindustrialiser ce mode de laverie. Même aujourd'hui, il n'y a plus qu'une seule petite laverie en Haute-Loire qui fait 300 tonnes, même pas. Donc c'est pas grand-chose. Donc nos laines, si on veut vraiment les valoriser, il faut la laver. Et s'il faut la laver, eh ben, là aujourd'hui, on est obligé de l'exporter pour qu'elle nous revienne ensuite. Oui, on aimerait réindustrialiser, remettre une laverie ici sur ce territoire. Bon, maintenant, il y a 3 projets de laverie en France. Est-ce que celui-là sera retenu? C'est pas Laine d'éleveurs qui finalisera ça, quoi. Mais on porte ce projet, oui. On aimerait bien le mettre dans la Vienne. Là, on a repéré un site où une production d'eau chaude, parce que c'est ça le plus important, quoi. C'est trouver l'énergie, quoi. Et on a trouvé un site avec production d'eau chaude. Ça peut être ce site-là, mais ça peut être aussi sur Limoges. On a une idée aussi sur Limoges. Donc, pourquoi pas? Maintenant, faut que la région, faut que les politiques, faut qu'on mette tout ça en lien, quoi.
2: Dernier petit mot pour les éleveurs. Pourquoi c'est important qu'ils viennent vous voir?
1: On va leur faire voir tout ce qu'on a fait. On porte le projet d'une laverie. Et le deuxième projet, on a fait des essais pour de l'engrais. Donc on va développer ces réunions, les essais qu'on a lancés à l'INRA Horticole de Bordeaux, que les résultats sont sortis là en janvier et qui sont concluants. Donc maintenant, il faudrait monter une unité de production de pellets fertilisants en France, qui n'existe pas non plus. Ça existe, c'est granulé, mais ils vont se faire à l'étranger. L'Allemagne le fait et nous reviennent. Mais c'est toujours pas autorisé en France non plus.
0: Voilà Alexandre Rotureau, président de l'association Laine d'éleveurs, au Dora, au micro de Henri pour la radio locale. Il est tout juste midi. Merci d'être à l'écoute du 90.1.
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0: Et bon appétit à vous qui passez à table. N'hésitez pas à venir du côté de la ferme de Villefavard. La journée autour de la maison du mouton et des élevages en plein air se poursuit avec à 14h eh bien, un forum, le forum Une maison pour le mouton, qui est inauguré le 13 juin prochain, je le rappelle. À 16h, une balade musicale. Et puis à 18h, le spectacle avec la compagnie ATL. ATL, grâce au partenariat avec le Théâtre du Cloître. Une journée à suivre donc ici sur la radio locale. Le forum sera retransmis à 14h. On se retrouve donc dans quelques instants. Très bon appétit à tous et un grand merci à tous nos partenaires, la Ferme de Villefavard, le Théâtre du Cloître, Prairie Nomade, l'onde porteuse pour la réalisation de ce direct. Merci également aux intervenants. Nous avons écouté Philippe Rose, maire de Lussac-les-Églises et vice-président à l'agriculture pour la communauté de communes du Haut-Limousin en marche. Nous avons également eu l'occasion d'interviewer Nicolas Faury, Pierre Otef, maire de Bellac, et Michel Maisonnier du Carrefour génétique au vin de Bellac. Et puis voilà, Henri.
3: Et oui, une bonne journée à toutes et à tous, et rendez-vous à 14h pour ce forum animé par Benoît Bouscarel de l'Onde Porteuse et Rosalie Lacato.
0: Et très bon appétit à tous. Merci d'être sur la radio locale.

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2: Ce samedi, à Magnac-Laval, c'est du théâtre qui vous attend avec la pièce Un fil à la patte d'après Fedo, avec l'atelier La Mascarade. Un moment de rire à retrouver à 20h, salle de spectacle. Réservation au 07 82 62 98 52. Ce samedi, Odora, l'Union sportive d'Orachon, vous attend pour une journée festive au stade Joseph Guillemot. À 15h, match féminin. À 17h, match masculin. Et enfin, à 20h, soirée grillade d'agneau. Un menu complet vous est proposé à 20€ par adulte, 12€ pour les enfants. Inscription au 06 18 34 27 06. À Arnac-la-Poste, ce samedi 6 juin, découvrez la mission Zéro Gaspi en partenariat avec le CIDED. Un jeu de pistes pour petits et grands pour sensibiliser autour de l'écologie et de la gestion des déchets. Des animations ludiques et des lots à remporter. Un événement gratuit ouvert à tous. La Croix-Rouge, unité locale de Bellac, fait son grand déstockage de vêtements ce samedi. Rendez-vous au local de l'association rue Chanzy de 9h à 16h30 pour retrouver des affaires hommes, femmes et enfants. Randonnée gourmande à Rancon ce samedi. On se retrouve à 17h30 Square de la Lanterne pour un circuit de 12 km ponctué de pauses gourmandes. De départ à 18h ou 18h30, le tarif adulte 14€, 7€ pour les enfants. Inscription au 06 87 21 56 88. Vide grenier ce dimanche à Bellac. Le comité des fêtes vous attend pour chiner et faire de bonnes affaires sur le site des Rochettes. Toujours à Bellac, ce dimanche, l'association de pêche Confluence Vincou-Gartempe organise la fête nationale de la pêche de 9h à 19h au pont de la Pierre. Au programme brocante pêche, simulateur de pêche, guide professionnel pour expliquer les différentes techniques, mais aussi des jeux et une tombola. Sur place, buvette et petite restauration, les animations sont gratuites et il n'est pas nécessaire d'avoir une carte de pêche pour participer. Pour plus d'infos, appelez le 06 70 46 35 77.
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3: Ce samedi, à Magnac-Laval, c'est du théâtre qui vous attend avec la pièce « Un fil à la patte » d'après Fédo, avec l'atelier « La mascarade ». Un moment de rire à retrouver à 20h, salle de spectacle. Réservation au 07 82 62 98 52. Ce samedi, Odora, l'Union sportive d'Orachon, vous attend pour une journée festive au stade Joseph Guillaumeau. À 15h, match féminin. À 17h, match masculin. Et enfin, à 20h, soirée grillade d'agneau. Un menu complet vous est proposé à 20€ par adulte, 12€ pour les enfants. Inscription au 06 18 34 27 06. À Arnac-la-Poste, ce samedi 6 juin, découvrez la mission Zéro Gaspi, en partenariat avec le CIDED. Un jeu de pistes pour petits et grands, pour sensibiliser autour de l'écologie et de la gestion des déchets. Des animations ludiques et des lots à remporter. Un événement gratuit, ouvert à tous. La Croix-Rouge, unité locale de Bellac, fait son grand déstockage de vêtements ce samedi. Rendez-vous au local de l'association rue Chanzy de 9h à 16h30 pour retrouver des affaires hommes, femmes et enfants. Randonnée gourmande à Rancon ce samedi. On se retrouve à 17h30 Square de la Lanterne pour un circuit de 12 km ponctué de pauses gourmandes. De départ à 18h ou 18h30, le tarif adulte 14€, 7€ pour les enfants. Inscription au 06 87 21 56 88. Vide-grenier ce dimanche à Bellac. Le comité des fêtes vous attend pour chiner et faire de bonnes affaires sur le site des Rochettes. Toujours à Bellac, ce dimanche, l'association de pêche Confluence Vincou-Gartempe organise la fête nationale de la pêche de 9h à 19h au pont de la Pierre. Au programme Brocante Pêche, simulateur de pêche, guide professionnel pour expliquer les différentes techniques, mais aussi des jeux et une tombola. Sur place, buvette et petite restauration, les animations sont gratuites et il n'est pas nécessaire d'avoir une carte de pêche pour participer. Pour plus d'infos, appelez le 06 70 46 35 77.
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14h passées de 2 minutes, vous écoutez le 90.1 RMJ, toujours en direct de la ferme de Villefavard pour le Temps Fort Paysan, co-organisé par le Théâtre du Cloître et donc la ferme de Villefavard, où se déroule une journée tournée vers la Maison du Mouton. C'est à Bellac, elle sera inaugurée le 13 juin prochain. Après avoir eu les différents acteurs et élus de Bellac, acteurs du monde au vin et élus de la Comcom, eh bien, on retrouve la seconde partie de cette émission, de ce fil rouge de la journée avec le forum intitulé « Une maison pour le mouton » animé par Rosie Lakatos, chef de projet culturel pour Prairie Nomade, et puis Benoît Bouscarel de L'Onde Porteuse. On retrouve ce forum et ses discussions avec des acteurs du territoire d'ici un court instant.

0: Bonjour, bonjour à toutes et à tous et bienvenue dans ce magnifique cadre de la ferme de Villefavard. Bonjour Rosalie Lacatos.
1: Bonjour.
0: On est ici pour parler de patrimoine, de culture. On va parler du monde ovin, puisqu'on va évoquer beaucoup le projet, qui n'est plus vraiment tellement un projet, de la maison du mouton de Bellac. Mais on va aussi peut-être présenter ce temps de rencontre dans le cadre de l'année du pastoralisme. Rosalie Lacatos, vous êtes responsable patrimoine à l'agence d'urbanisme Clermont Massif Central. Est-ce qu'on peut dire deux mots déjà pour débuter ce forum sur cette année du pastoralisme qui est le grand cadre dans lequel on se situe aujourd'hui?
1: Oui, alors bonjour à toutes et à tous. Donc je suis en effet représentante de l'agence d'urbanisme Clermont Massif Central, au sein de laquelle on travaille sur la culture et les territoires. Et dans ce cadre-là, on est missionné à l'occasion de l'année internationale du pastoralisme 2026 pour animer une programmation culturelle à l'échelle Massif Central. Et on a le plaisir, puisque le Massif Central est très vaste, de démarrer l'un des temps forts de cette année du pastoralisme dans le cadre donc du projet qui s'appelle Prairie Nomade. Donc on a le plaisir de démarrer le feuilleton des prairies à la ferme de Villefavard dans le cadre du temps fort paysan que vous allez nous présenter, Alexis et Thomas. Et donc l'idée de cette année et de Prairie Nomade au sens large du terme, c'est de parler pendant 12 mois pastoralisme, élevage, à l'échelle Massif Central et au-delà, et d'inviter les habitants à rentrer dans cette grande histoire, comprendre l'importance des pratiques d'élevage dans le Massif Central, à proximité de chacun. Et donc, on a vous découvrirez, donc vous avez tous une petite carte sur votre chaise, une programmation qui inclut de nombreux rendez-vous de toutes formes et qui s'adresse à toutes et tous.
0: Alors, plein d'invités cet après-midi. Je signale qu'on est en direct aussi quand même sur RMJ, radio importante du territoire. Bonjour Alexis Mazad.
2: Bonjour Benoît.
0: Et merci de nous accueillir dans cette magnifique ferme de Villefavard. On peut peut-être en dire un mot. Vous êtes le responsable de des médiations culturelles dans le cadre de cet établissement et de ce lieu culturel important.
2: Tout à fait, le lieu culturel, mais qui a été un lieu d'agriculture avant de devenir un lieu culturel. Donc la ferme de Villefavard en Limousin, c'est une ancienne ferme modèle qui a été fondée par un pasteur protestant au début du XXe siècle. Il y a eu une activité agricole ici jusqu'en 1979. Les étables ont même été louées jusqu'au début du XXe siècle, XXIe siècle, pardon. Et voilà, donc c'est une histoire un peu folle d'une famille suisse qui s'est installée ici et qui a fondé cette ferme modèle, qui est vraiment une ferme un peu particulière dans le paysage local. Il y a eu une histoire tout au long du XXe siècle liée à la musique, et donc ce bâtiment agricole est finalement au tout début du XXIe siècle devenu un lieu de résidence et de création artistique où on y accueille des musiciennes, des musiciens qui viennent ici en résidence pour enregistrer, pour créer des programmes. Le lieu bénéficie depuis 2022 d'un label national, qui est un label qui s'appelle Centre culturel de rencontre, qui est un label qui vient consacrer un projet culturel singulier et qui soutient la création artistique dans un lieu de patrimoine. Voilà. Et ce qu'il faut savoir, c'est qu'à l'échelle du réseau français des centres culturels de rencontre, c'est le premier patrimoine d'origine rurale, agricole, qui a été labellisé. Ce qui est très important quand on parle de patrimoine, puisque ça signifie aussi, dans les plus hautes sphères de l'État notamment, de l'appréhension de ce qui fait ou non patrimoine. Voilà, il y a des lieux dans ce réseau qui sont liés à la grande histoire de France. Je pense à la Saline royale d'Arc-et-Senans, au domaine de Chaumont-sur-Loire. Et bien, la ferme de Villefavard, depuis 2022, a aussi droit de cité dans ce réseau et reconnaît, du coup, est reconnu par l'État comme un lieu lié au patrimoine rural et agricole important. Et on y développe un projet qui a été fondé au moment de la labellisation sur un triptyque qui était culture, pas que musique. Évidemment, la musique est le cœur du projet, mais la culture, c'était quelque chose de plus large. La ruralité, évidemment, donc la question de la ruralité et des ruralités
0: Et le monde agricole, effectivement.
2: Et du monde agricole.
0: Et le monde ovin, bien sûr, puisqu'on est ici dans la marche Limousine, c'est bien ça, hein, Alexis?
2: Tout à fait, Benoît.
0: On est là pour parler de la maison du mouton de ouais. Bellac, qui va ouvrir, qui sera inaugurée en tout cas dans quelques jours. Et le patrimoine ovin ici est très important, même si les étables qui sont juste en face de nous sont des étables, si je ne me trompe pas, des anciennes étables plutôt pour les bovins.
2: Oui, tout à fait, exactement.
0: On a failli installer nos micros là-bas, mais il y a trop de résonance sonore.
2: Voilà. Donc oui, le patrimoine ovin est évidemment important. Et donc nous, notre rôle en tant que centre culturel de rencontre avec les artistes qui, au même titre que les représentants du monde agricole, que les paysannes et les paysans ou les citoyens, les élus locaux, ont quelque chose à dire de l'évolution de nos territoires qui sont en transition et notamment de l'évolution du monde agricole. Et c'est ce qu'on travaille, nous, ici, avec les musiciennes et les musiciens tout au long de l'année à la ferme de Villefavard.
0: Merci, Alexis Mazade. Juste à côté de vous se trouve Thomas Desmaisons. Bonjour.
3: Bonjour.
0: Directeur du théâtre du Cloître de Bellac, c'est vous qui organisez cette journée, ce temps fort et ce forum. Est-ce que vous pouvez nous situer ce temps fort dans peut-être toutes vos activités et puis aussi dans le territoire et dans le patrimoine culturel du territoire ?
3: En fait, depuis que vous avez lancé cette émission, vous allez vous rendre compte, je vais vous poser une question. Quelle est la définition que toutes et tous, dans ceux qui ont parlé, qui a été donné du mot culture. Est-ce que dans les définitions que vous avez entendues, la manière de dire culturel et culture, vous avez entendu strictement le mot art ? Non, vous ne l'avez pas entendu.
0: Moi, quand j'ai entendu agriculture, j'ai entendu culture aussi.
3: Voilà, c'est-à-dire que quand on parle de mot culturel, on a tendance à penser, quand on est dans le secteur artistique public, qu'il doit à tout prix se rattacher à la question de l'excellence artistique, que ce serait lié aux artistes. Ce qui n'est pas faux. Mais si on regarde les textes internationaux ratifiés par la France depuis la Deuxième Guerre mondiale, en fait, le mot culture, c'est ce qui exprime notre humanité. Et ce n'est pas ce qui exprime notre valeur artistique. Alors, c'est quelque chose qui, a priori, vous vous dire, un directeur de théâtre ne devrait pas dire ça. Mais moi, je dis ça parce que je suis citoyen et que dans la loi française depuis 2015, c'est inscrit comme tel. Alors, il existe un ministère de la Culture. Alors, on pourra regarder comment il pourrait évoluer ces prochaines années. On espère qu'il va évoluer. Avec Alexis, avec d'autres, on milite pour que le ministère de la Culture devienne un ministère des droits culturels, de la culture au sens large. Et donc, nous, on essaye de donner l'exemple à la ferme de Villefavard et au théâtre du Cloître, en organisant ce type d'événement, en nous mettant en partenariat, et je les remercie grandement, Nicolas qui est là, Aurélie qui est là, Anne-Laure qui est là, les élus qui sont présents, je remercie Madame la députée qui vient d'arriver. On essaye de faire ensemble des choses qui permettent au territoire d'exprimer son humanité, qui exprime sa culture. Et le théâtre du Cloître, pour cela, a inventé cette idée de temps fort paysan.
0: Donc le théâtre du Cloître, si je comprends bien, et ces temps fort paysan, c'est l'exploration de sujets liés au territoire, mais de sujets au sens très large.
3: Tout à fait, sans oublier notre devoir en tant que responsable de services publics, hein, on se définit comme des services publics, aussi de décaler les choses. C'est-à-dire que de temps en temps, on fait appel à des artistes qui viennent d'ailleurs et qui nous amènent un éclairage différent sur ce qui semble pertinent pour la culture du territoire. Et en l'occurrence, c'est un peu ce qui va se passer ce soir.
0: On va rentrer dans le vif du sujet, peut-être avec vous, Thomas Desmaisons, juste quelques instants avant de vous libérer avec Alexis. Mais comment vous allez travailler avec la Maison du Mouton qui va ouvrir bientôt à Bellac ?
3: Eh bien, écoutez, là, c'est un premier pas. C'est aujourd'hui,
0: alors, ça, commence,
3: ça tombait bien parce que, en fait, Nicolas nous a invités il y a quelques mois à une présentation de l'évolution du projet de Maison du Mouton. Et on a eu droit vraiment à une présentation très claire, très explicite des attentes du projet que je pense que tu vas présenter, Nicolas. Et là-dedans, il y a un axe fort qui est vraiment qu'on a entendu tout de suite parce que c'était l'idée qu'on avait avec Alexis et Gersand et toutes les équipes. C'est comment on met en valeur le travail économique, politique, paysager, culturel de cette filière, de ces éleveurs, de ces éleveuses, de ces tondeurs, de ces tondeuses, de ces associations, de ces syndicats, de cette histoire. Et là, on a un rôle à jouer, c'est-à-dire que nous, les artistes, nos ressources peuvent venir intervenir et mettre en valeur ce qui existe déjà.
0: Alors bonjour Nicolas Faury.
4: Bonjour. Et
0: puisqu'on a déjà parlé de vous, vous êtes directeur de Tech Ovin, qui est le salon professionnel biannuel extrêmement important sur la région et puis qui rayonne aussi évidemment au niveau national. Et vous portez donc, avec l'association organisatrice de Tech Ovin, ce projet depuis longtemps, et avec les élus, on va les accueillir aussi, ce projet de Maison du Mouton de Bellac. Vous vous êtes reconnu déjà dans la première description qu'a pu faire Thomas Desmaisons de cette maison et de ce projet.
4: Oui, tout à fait. Donc moi, je suis en effet salarié de l'association Aposno qui porte le salon Tech Ovin. Et donc, on a été sollicité en amont de la Maison du Mouton sur tous les projets de réflexion, notamment auprès des élus. Et disons qu'au bout d'un certain temps, Apposno est apparu comme la structure à même de pouvoir animer cette Maison du Mouton.
0: Apposno, c'est l'association pour l'organisation du salon.
4: Du Salon National au Vin, oui, tout à fait, c'est ça. Et en fait, c'est une association qui est composée de membres physiques et de personnes morales. Et donc, on a aux alentours de 20-25 structures qui font partie du conseil d'administration d'Apposno et qui avaient été sollicitées dans le cadre de la Maison du Mouton. Donc, du coup, c'est des intervenants et des interlocuteurs que nous, on avait déjà. Et donc, voilà, Apposno apparaissait comme, on va dire, un acteur important pour cette animation de la Maison du Mouton. Donc, on a repris depuis le début de l'année 2026.
0: On peut dire déjà que cette maison va ouvrir, ou en tout cas va être inaugurée dans quelques jours, c'est ça, la semaine prochaine?
4: Oui, tout à fait. Elle sera inaugurée samedi 13 juin à l'occasion de la fête du mouton qui va être organisée donc, dans une semaine.
0: On va revenir vers vous, évidemment, mais quand on parle d'inauguration officielle, on parle d'élu, évidemment. Alors, on est avec Philippe Rose aussi. Bonjour, Philippe Rose.
5: Oui, bonjour, Benoît.
0: Vous êtes maire de Lussac-les-Églises, c'est ça? Nouveau maire?
5: Tout nouveau maire de Lussac-les-Églises.
0: Juste élu, et puis vous êtes vice-président à l'agriculture, à la biodiversité de la HLEM. Alors, on parlera peut-être de Chelem dans le courant de cette émission. C'est la communauté de communes.
5: Tout à fait, oui.
0: Du Haut Limousin en Marche. Qu'est-ce qui préside, vous, alors vous allez me répondre en tant qu'élu, mais à la création, à l'ouverture de cette Maison du Mouton et des élevages de plein air? On ne l'a pas dit encore, mais oui, c'est extrêmement important. Et
5: c'est très important. Alors tout d'abord, je voudrais aussi remercier et féliciter l'équipe précédente et dont le maire de Villefavard est présent parmi nous et qui justement était vice-président en charge de l'agriculture et qui ont fait déjà un très gros travail que voilà, la nouvelle équipe reprend. Et effectivement, donc, ce projet, c'était dans le projet de territoire, le but était de valoriser la nature et en utilisant le mouton comme entrée vers l'élevage pour notre territoire. Et donc, dans cette action, donc, le projet de territoire identifié 5 pistes de valorisation. C'était la piste écologique, la piste scientifique, la piste touristique, économique et une piste promotionnelle.
0: Et j'imagine que ça, c'est vraiment... vous êtes parfaitement en phase avec Nicolas Faury, du coup, là-dessus.
5: Voilà, tout à fait.
0: Parce on est bon encore.
5: Oui,
4: on est bon. Bon,
0: à mon avis, il n'y aura pas de dissension dans le courant de cette émission. Mais là, non, voilà, parce que vous voulez vérifier quand même.
5: De toute façon, voilà, ce projet avait été confié justement à Apposno, qui justement voilà, nous a délivré ce projet dont nous sommes très contents et très fiers.
0: Alors pourquoi Maison du Mouton et des élevages de plein air? Parce qu'en fait, l'idée, ce n'est pas d'exclure les autres traditions agricoles du territoire, j'imagine. C'est quelque chose d'important.
4: Oui, non, c'est ça. En fait, si vous voulez, à l'origine du projet, on avait ce projet. Il fallait un nom pour ce projet. Donc, avant même qu'il sorte de terre et qu'il existe de manière concrète, ça avait été appelé Maison du Mouton. Mais une fois la validation politique et, on va dire, pratique avec la mise en place d'Apposno l'animation, il s'est avéré logique de parler des élevages dans sa globalité, puisqu'on est sur un territoire où il y a quand même une complémentarité entre les élevages, les différents élevages herbagers. Donc voilà, le nom Maison du Mouton est ressorti puisque c'était la thématique de base, et notamment quand on fait référence à la Cité de l'Agneau, choses comme ça. Mais l'objectif, voilà, c'était aussi de parler de toute cette complémentarité qu'il peut y avoir au niveau de l'élevage sur le territoire.
0: On va détailler, on va regarder ce qu'il y a dans cette Maison du Mouton. Alors pour l'instant, c'est c'est plus qu'un projet, puisqu'elle va ouvrir la semaine prochaine, on l'a dit, mais c'est une maison qui va être évolutive. Et c'est un projet, du coup, qui va être évolutif. Mais on va d'abord accueillir Anne-Laure Cancès. Bonjour.
6: Bonjour.
0: Merci d'être avec nous. On a envie de vous demander une réaction à tout ce que vous entendez depuis tout à l'heure sur la valorisation du mouton et de l'élevage ovin. Évidemment, vous vous y connaissez puisque vous êtes chargée de mission agriculture au parc naturel régional des Causses du Quercy, un peu plus au sud.
6: Tout à fait.
0: Quoi, une heure et demie au sud,
6: deux heures
0: sud-ouest,
6: et demie.
0: D'ici deux heures et demie. Oui. Oui, les routes sont
6: longues. Elles tournent.
0: Quand vous entendez là, alors on est au début de notre discussion, mais enfin déjà. Quand vous entendez tout ce qui s'est dit, tout ce qui vient d'être posé comme enjeu par notre élu Philippe Rose ou par Nicolas Faury, j'imagine que vous validez aussi, ça vous ravit d'entendre tout ça?
6: Oui, tout à fait. Effectivement, ça fait complètement écho avec les préoccupations et les ambitions qu'on a sur le territoire. Peut-être avant d'aller un peu plus loin, je vais prendre le temps juste d'expliquer le territoire pour le que je connais, qui est le territoire du parc naturel régional des Causses du Quercy, qui se situe dans le Lot, donc à quelques kilomètres d'ici. Le parc nature, un parc naturel a pour vocation effectivement de protéger la nature, mais pas que, je tiens à le préciser, c'est aussi de développer un territoire qui a une identité propre, le développer, sensibiliser, expérimenter. Donc effectivement, tous les enjeux que vous avez évoqués, donc vous avez parlé de l'enjeu économique, des enjeux écologiques, des enjeux culturels, tout ça, c'est des enjeux sur lesquels on travaille sur notre territoire. Et en particulier avec la filière ovine, parce qu'effectivement, sur le territoire du parc des Causses du Quercy, on compte quand même 180 000 têtes de brebis.
0: Avec une race bien particulière.
6: Avec une race très particulière qui s'appelle la Causse du Lot. C'est une race toute blanche avec des lunettes noires et des oreilles noires. Auquel le territoire, effectivement, tient beaucoup. Donc 180 000 brebis, 30 000 habitants. Voilà, je vous laisse faire le calcul du nombre de brebis par habitant et de l'importance de l'élevage ovin pour notre territoire.
0: Comment vous travaillez les aspects culturels autour de ce patrimoine-là ?
6: Alors effectivement, vous l'avez dit tout à l'heure, on a une race qui est quand même un emblème de notre territoire, c'est la race Causses du Lot. Donc cette race est très esthétique. Elle plaît beaucoup aux habitants. Elle est présente sur notre territoire depuis des siècles. Elle fait partie du paysage. Elle a permis de construire aussi un patrimoine bâti, etc. Donc on utilise beaucoup cette image pour engager la conversation, engager des actions avec les habitants. On crée des programmes éducatifs. On fait venir des artistes pour travailler la culture autour de cette brebis. Et avec pour objectif, effectivement, de créer du lien entre les habitants et les éleveurs, un lien qui tend à se distendre et qui est important de remettre en œuvre. Voilà. Donc on essaie de faire le trait d'union.
0: D'autant plus que cette brebis, cette race, ces moutons-là font partie du paysage, mais font le paysage aussi.
6: Tout à fait. Effectivement, c'est une brebis qui est très importante. D'une part, pour effectivement l'aspect économique, ça on ne va pas y revenir, c'est une évidence, mais elle a aussi des actions sur le paysage, c'est elle qui va créer le paysage avec le pâturage des espaces naturels, et elle a aussi une action d'intérêt général, puisqu'elle va permettre de réduire le risque incendie, sachant que sur notre territoire, on a plus de 47% de forêts et d'espaces qui tendent à s'embroussailler du fait de la déprise agricole. Donc voilà, c'est un enjeu de conserver cette brebis, et toutes les brebis sont acceptées sur notre territoire, il n'y a pas de souci, pour répondre à ces enjeux-là.
0: Ça baisse, vous disiez effectivement c'est une brebis extrêmement intéressante pour le territoire, mais c'est aussi un contexte de déprise agricole. On peut peut-être donner quelques chiffres et puis on posera aussi évidemment la question à Nicolas Faury. Intervenez comme vous le sentez, évidemment les uns les autres vous pouvez interagir. On a une baisse du nombre d'éleveurs, du nombre de brebis aussi qui sont présentes sur les différents territoires là, dans le Quercy et ici à Bellac et autour. Nicolas Faury peut-être.
4: Oui, clairement sur le territoire audienne. Alors je ne veux pas m'avancer sur des chiffres. Il y a des responsables professionnels qui sont là aujourd'hui qui pourraient être plus précis que moi, mais on est clairement sur une diminution du cheptel ovin sur le territoire.
0: Moi j'ai un chiffre que je suis allé voir sur le site internet tout à l'heure de la communauté de communes. Entre 2010 et 2020, 150 exploitations qui ont disparu.
4: C'est ça.
0: C'est quand même un chiffre assez impressionnant.
4: C'est vrai que si on prend le chiffre comme ça, sorti du contexte, oui, c'est assez alarmant. Et même le nombre de brebis, on est descendu en dessous de 200 000 sur le territoire. Et d'autant plus que, par contre, ces brebis sont situées sur... et d'où le lien aussi avec la maison du mouton et des élevages de plein air. On est quand même la grosse partie du territoire ovin auviennois et sur cette zone du haut Limousin en marche, quoi.
0: Pour vous, Anne-Laure-Cancès, sur les chiffres ?
6: On n'est pas mieux, effectivement. Les chiffres que j'ai en tête, c'est moins 20% des exploitations entre 2020 et 2010. Donc la déprise agricole, elle est là. On parle même d'érosion. Ça a pour conséquence un enfrichement, une augmentation de la taille des exploitations, une difficulté à reprendre des exploitations qui sont de plus en plus grandes. Et il faut qu'on puisse réagir à ce phénomène, ouais.
0: D'où aussi cette envie de patrimoine, cette envie de culture qui peut évidemment permettre de réagir, quoi. Philippe Rose, là-dessus, j'imagine que c'est des chiffres là qu'on vient d'entendre qui sont importants pour vous.
5: Oui, c'est très important et c'est vrai que c'est alarmant pour nous. On le voit, moi je le constate donc, sur l'USAC les églises.

0: C'est un des enjeux de la maison du mouton, hein, Nicolas Faurie, on est d'accord. Hein.
1: Complètement, et puis ça va dans le sens de ce qui a été dit tout à l'heure aussi, c'est de remettre un peu du lien entre le grand public et le milieu de l'élevage. Puisque dire que voilà, on est dans un territoire rural avec une mise en avant de l'élevage d'une manière générale, mais il faut aussi réexpliquer aux gens ce que c'est que l'élevage, à quoi ça sert l'élevage d'un point de vue économique, mais aussi social et aussi sur la sauvegarde de l'environnement derrière. Donc on a ce lien. Et c'est aussi les objectifs de cette maison du mouton, puisque Techovin a un objectif au niveau professionnel de réaliser, de réunir les professionnels de la filière pendant 2 jours sur des thématiques, mais ça reste un événement qui est de niche, puisqu'il est à destination des professionnels, que ce soit de l'élevage, mais des techniciens, des jeunes qui sont en formation agricole. Donc c'est très ciblé. L'avantage de la maison du mouton et des élevages de plein air, c'est vraiment de sortir un peu de ce giron professionnel et de réussir à toucher un petit peu tout le monde et de faire la passerelle entre le milieu professionnel et le grand public. Et c'est primordial maintenant de réexpliquer un peu ce que c'est que le patrimoine et pourquoi on parlait de Bellac comme de la cité de l'agneau et on parlait de l'ovin très présent sur notre territoire.
0: Je vois dans votre dos que Thomas Desmaisons, le directeur du Théâtre du Cloître, valide de mouvement de tête ce que vous venez de dire, Nicolas Faurie.
2: Ouais, c'est passionnant. Alors justement, je tiens à rendre hommage à certaines personnes qui sont là, que vous allez interroger certainement. Christophe Riffaut, qui est l'organisateur du championnat du monde de tonte au Dora en 2019, qui est un fabuleux exemple de valorisation, qui mélange ressources artistiques, ressources culturelles, ressources sportives et patrimoine professionnel.
0: Et fête.
2: C'était une immense fête. Je témoigne aussi de ma considération et de la présence de Terre de Liens, ici présente, qui a un stand juste devant, là-bas, avec plein de dépliants. Donc tout à l'heure, on parlait de la difficulté à transmettre des exploitations. Terre de Liens offre des ressources intéressantes pour penser cette question de la transmission. En fait, quand on arrive, moi je suis arrivé en 2020, on se rend compte qu'il y a une richesse culturelle dans un sens à la fois patrimonial et professionnel. Et il y a quelque chose qui est vivant dans le cœur. Ce matin, Michel Maisonnier, ici présent aussi, témoignait à RMJ avec son cœur. C'était pas le professionnel qui parlait. C'était le passionné de la culture ovine. Et donc, oui, voilà, il y a quelque chose qui est vivant. Nous, les ressources artistiques du territoire, on a un peu une compétence pour aider à quelque chose qui peut se mettre en place de manière vivante et artistique. Mais il y a déjà énormément de choses. C'est souvent ce qu'on se dit quand on arrive. On dit, soyez conscient de votre richesse, quoi. Et on l'entend rien que dans les premières prises de parole.
0: Ouais. Ça a été long de mettre en place ce projet, Nicolas Faurie, de Maison du Mouton, ici à Bellac.
1: Oui, parce que c'est les premières réflexions. Alors Claude Souchaud, ancien président de Techovin, pourra en témoigner plus que moi, mais moi j'ai commencé à en entendre parler avant le Techovin 2023. Donc ouais, ça a commencé fin d'année 2022, quelque chose comme ça. Donc sur les premières réflexions, et vraiment de se dire, il y a une volonté de créer un lieu, mais pas que, parce que la Maison du Mouton, c'est pas qu'un lieu physique, c'est surtout un programme d'action, c'est une mise en relation, c'est tout un réseau qu'il faut activer justement et pour faire le lien entre le grand public et le milieu professionnel. Donc il y a eu cette piste déjà de réflexion, de faire un état des lieux de ce qui se passe actuellement, parce que c'est pas non plus le but d'arriver de dire il se passe rien, il faut qu'on crée tout. Donc c'était de prendre en compte les structures existantes, les acteurs existants, de faire un petit peu tout ce travail de synthèse, et ensuite arriver aux problématiques que Monsieur Rose vous a présentées, sur quels vont être les axes, les pistes de développement de la Maison du Mouton. L'animation a commencé à partir du début de l'année 2026, donc je vous laisse faire le calcul sur le temps qu'il a fallu pour justement s'imprégner de tout ça et créer quelque chose. Et pourtant, ça pouvait sembler facile dans le sens où on est sur un territoire où l'ovin a une partie prenante, où on a des structures qui sont déjà très impliquées, avec notamment la foire de Bellac, avec Techovin, qui sont des structures qui existent depuis quasiment 30 ans pour Techovin. Mais le fait de relier, je vais dans le sens de ce que disait Thomas par rapport au Théâtre du Cloître, c'est vrai qu'on est des structures, on est chacun dans notre domaine d'activité. Et souvent, on travaille en parallèle, mais on n'arrive pas forcément à créer les ponts. Donc c'est aussi, on a fait cette première réunion aussi avec les acteurs culturels, justement pour les rencontrer, pour se faire connaître, alors qu'on travaille dans la même ville, qu'on travaille sur le même territoire, mais chacun dans des domaines d'activité différents. Donc même nous, au niveau local, ça prend du temps aussi de se reconnaître et puis de savoir un peu ce que chacun fait dans son domaine et puis de créer après des liens, quoi.
0: Ouais, ça sera un lieu central, du coup, et puis pas qu'un lieu. Mais parlons déjà de peut-être ce qui va être visible dans cette Maison du Mouton à partir de la semaine prochaine. En en quelques mots, comme ça on évacue le sujet, et puis on parlera de réseau, de liens, de tissus.

0: situe au niveau local?
1: Oui, alors c'est l'ancien office de tourisme de Bellac. Donc c'est des bâtiments qui appartiennent à la communauté de communes du Limousin qui ont été destinés, dédiés à faire cette maison du mouton, donc qui va être inaugurée la semaine prochaine. Donc il va y avoir une salle dans ces locaux. Il y a déjà les bureaux d'Aposno, association qui organise Técovin, les bureaux également du CGOB qui est partie prenante dans la fête du mouton qui va être organisée la semaine prochaine. Et ensuite, il y a deux salles, donc une salle de réunion et une salle qui va servir plus d'exposition. Et la salle de réunion, elle a vraiment vocation à être ouverte à toutes les structures qui suivent de près ou de loin l'élevage, puisqu'on s'est rendu compte, ça faisait partie un peu de la synthèse du diagnostic, c'est de se dire que sur le territoire, on n'avait pas forcément de lieu dédié aux structures qui voulaient se rencontrer, qui voulaient rassembler des éleveurs ou parler de l'emploi ou des choses comme ça. Voilà, l'idée de cette salle, c'était de se dire elle est disponible à chacun, tout le monde peut la réserver, c'est gratuit et c'est un outil justement pour faire rencontrer pour que les structures se rencontrent entre elles et puissent échanger. Donc voilà un petit peu la genèse et comment se mettra en avant la maison du mouton.
0: Philippe Rose, pour réagir à ce que vient de dire Nicolas Faury.
2: Je confirme tout à fait. Le but, c'est justement un lieu de rencontre, un lieu d'animation pour toute la filière ovine, mais bovine, effectivement, tout ce qui concernera l'agriculture. Hein.
0: On va parler des bovins dans un instant, parce que Lussac-les-Églises, c'est aussi une terre bovine. Hein,
2: tout à fait.
0: D'élevage bovin. Anne Norcanset, sur cette idée d'avoir à la fois un lieu physique et à la fois de rayonner sur tout un territoire, d'avoir du matériel, de l'immatériel, de mélanger tout ça et de faire réseau, on dirait qu'on parle en prenant la place d'un parc naturel régional, non ? Ça vous parle, tout ce qu'on vient de dire ?
3: Bien sûr que ça me parle. En plus, ça me fait vraiment plaisir d'être là et d'entendre ça, parce qu'effectivement, nous, on avait cette idée aussi de créer une maison de la brebis et du pastoralisme. On l'a toujours, mais ça nous conforte dans cette idée qu'il faut un lieu physique pour rendre visible cet élevage. Sur notre territoire, quand on traverse le parc des Causses du Quercy, on va plutôt penser aux canards, on va plutôt penser aux rocamadours, mais est-ce qu'on va vraiment penser à la brebis, pourtant qui est un artisan de notre biodiversité, de notre écologie, etc. Donc c'est vrai qu'un lieu physique permettrait de mettre en valeur toutes les initiatives qui sont faites sur le territoire, de faire du réseau entre les partenaires.
0: Donc une maison du brebis, vous n'en avez pas, mais ça pourrait
3: vous
0: inspirer, là, tout ce qui se dit. c'est marrant parce qu'effectivement, la brebis est omniprésente, le mouton est omniprésent dans votre territoire des Causses du Quercy, et pourtant, comme vous venez de le dire, on peut ne pas y penser.
3: Exactement.
0: Ça crève les yeux et du coup, c'est trop visible, quoi.
3: Tout à fait. Il y a une filière organisée, donc effectivement, tout est organisé pour la brebis, mais je ne suis pas sûre qu'un touriste qui passe sache que c'est une terre de brebis. Donc voilà.
0: Comment vous travaillez là-dessus ?
3: Nous, on travaille surtout cette année, qui est donc, comme vous l'avez dit, une année particulière pour le pastoralisme. On a fait énormément d'animations. Il y a plusieurs entrées pour toucher le grand public. Donc, on l'a dit, à la culture, ça c'est avec des spectacles, l'art vivant. On a fait aussi intervenir des chanteurs, comme vous allez le faire, je pense, tout à l'heure. On a organisé des fêtes du pâturage, les fêtes de la brebis, des transhumances en lien avec le département du Lot, donc une transhumance qui dure pendant 7 jours avec des étapes où on essaye de partager un peu tous les éléments et toutes les périodes importantes de l'élevage. On va travailler avec des dessinateurs. On va travailler aussi on va prendre une entrée par l'alimentation. Ça, c'est vrai que c'est un sujet qui est hyper intéressant pour parler d'agriculture, c'est de rentrer par l'alimentation, de redonner conscience aux consommateurs, que quand ils consomment, en fait, ils font des choix aussi d'agriculture. Et que effectivement, s'il choisit d'aller consommer chez son voisin, ça peut être un acte aussi politique. On va aussi travailler, on aime bien travailler sur la brebis, la viande de brebis, pas que la viande d'agneau, pour essayer de déconstruire un petit peu les idées reçues qu'on a sur cette viande. Voilà, on essaye en fait de dépoussiérer, d'activer, de gratter un peu partout pour stimuler en fait la mise en relation entre les partenaires et entre les agriculteurs et les habitants.
0: Et il y a une opération qui illustre bien cette mise en relation, ce souci-là de créer des réseaux, c'est les associations foncières pastorales dont vous me parliez quand on préparait ce temps d'échange. Ça, c'est extrêmement intéressant et c'est vraiment une démonstration de ce qui est fait à l'échelle du parc et probablement un peu plus largement encore pour favoriser la filière tout entière.
3: Tout à fait, c'est une très belle initiative qui a été menée sous la houlette du département du Lot il y a plus de 20 ans. Donc les associations foncières pastorales, c'est des regroupements de propriétaires qui mettent à disposition leurs parcelles, leurs propriétés pour le pâturage des ressources par les animaux. Donc c'est des parcelles qui sont délaissées par l'agriculture, hein, donc ça va être des parcelles qui s'embroussaillent. Et nous, notre travail avec le département du Lot et la Chambre d'agriculture, ça va être de refaire des travaux pour que les agriculteurs, les éleveurs puissent aller pâturer ces ressources-là. C'est intéressant pour les éleveurs parce qu'ils ont des ressources complémentaires. Après, il y a des techniques aussi hein, pour aller pâturer des ressources naturelles spontanées. Ce n'est pas la même chose que d'aller pâturer des ressources semées. Donc ça, il faut modifier un peu son système d'exploitation, sa manière de changer de regard sur ces ressources. C'est un intérêt parce qu'effectivement, c'est intéressant pour le parc parce qu'on va restaurer des milieux plus ouverts. Et effectivement, ce qui fait la richesse en termes de biodiversité sur notre territoire, c'est la diversité des milieux. Et les ressources pastorales, ce sont des ressources qui ont été façonnées par l'homme. C'est pas des, s'il n'y a plus d'élevage, la prairie va devenir naturellement, au bout de 10-20 ans, une forêt. Donc c'est dans notre intérêt aussi d'accompagner les éleveurs à aller vers des ressources qu'ils n'auraient pas, peut-être pas pensé à exploiter par eux-mêmes. Et le troisième enjeu, c'est ce qu'on a évoqué tout à l'heure, c'est la prévention contre le risque incendie. Les brebis permettent de pâturer des broussailles si elles sont mises aux bonnes périodes pour le faire. Et on réduit du coup les risques incendies. Donc c'est un super projet qui a été mené par le département et auquel on participe avec beaucoup de plaisir. Et qui répond à de nombreux enjeux.
0: Ça existe ici, les associations foncières pastorales, Philippe Rose?
2: Alors là,
0: Nicolas Faurie.
2: Je me retourne vers Nicolas.
1: Alors, ça fait partie des points qu'on voudrait développer. Par le biais de la Maison du Mouton, nous, au niveau professionnel, en tout cas dans le giron de Técovin, c'est pas quelque chose sur lequel on a beaucoup de recul et beaucoup d'expertise, on va dire.
0: Parce qu'il faut lutter contre les fléaux là, dont parlait Anne-Laure Cancès. Cette idée de mise en relation, ça peut être intéressant. Et ça permet aussi de favoriser toute la filière. C'est évidemment quelque chose qui vous parle, en tout cas.
1: Oui, complètement. Et ça fait vraiment partie des points d'action. Parce que c'est un point d'actualité. C'est vrai que le pâturage, même dans le milieu urbain, c'est des choses qui sont mises en avant. Nous, au niveau de Técovin, on est sollicité aussi par des entrepreneurs qui veulent pâturer des espaces pour des collectivités. Donc on n'a pas encore beaucoup de recul par rapport à ça. Et on a des éleveurs aussi qui cherchent à faire du pâturage et qui ont des entreprises de pâturage, mais qui sont éleveurs. Donc c'est des points nouveaux pour nous et donc où on pourrait justement faire le lien avec des territoires qui sont déjà habitués, travailler avec ces structures-là justement pour nous accompagner un petit peu là-dessus.
0: Qui pourrait aussi donner peut-être des réponses aux tentations d'agrivoltaïsme, de développement de l'agrivoltaïsme, qui est un problème, hein, évidemment, dans les territoires dont on parle. Je vois qu'il y a Philippe Ross qui tique un peu. On avait dit on ne parlera pas de ça, et puis finalement, moi, j'aime bien parler de choses qui fâchent un peu des fois ou qui piquent. Nicolas Faurie,
1: oui, alors,
0: vous êtes toujours là.
1: Moi, l'agrivoltaïsme, je peux en parler sur ma connaissance et ce que j'en ai par le biais du salon où on est assailli de demandes d'exposants qui veulent exposer sur le salon Técovin. L'organisation et le conseil d'administration de Técovin n'est pas contre ça, puisqu'au final on veut que le salon représente toute la filière dans son ensemble. Donc on a des éleveurs qui sont intéressés par certains projets. Le but, c'est pas de se dire Techovin, on est en opposition, on est pour, on est contre, mais on veut juste que le panel d'exposants sur le salon soit représentatif de ce qu'il existe en France. Maintenant, après, nous, sur ma position sur le sujet, on a très peu de retours par rapport à ça, on a très peu de recul. On a la chance d'avoir la ferme expérimentale du Mourier, donc, qui n'est pas sur le territoire du Haut-Limousin en Marche, mais qui est dans le département de la Haudienne,

0: Voilà. C'est plus que, moins qu'une randonnée, c'est une itinérance. Hein.
1: Oui. Oui, c'est une marche itinérante, voilà, à travers les très beaux paysages aux alentours de cette ferme de Villefavard où nous nous trouvons en ce moment. Un mot peut-être des ateliers Misuc. Vous êtes basé à Poitiers.
2: Oui, donc les ateliers Misuc, on est une compagnie de spectacles vivants et concerts, et puis on organise toutes sortes de projets en fait à l'initiative de la compagnie. On est deux chanteuses, donc la majorité de nos projets ont au cœur la voix, et c'est la voix de chacun et de chacune. On aime beaucoup chanter en groupe, donc on aime chanter avec tous et toutes. Tous nos projets, voilà, on s'associe également avec des danseurs, des danseuses, de l'art du cirque, le théâtre, pour raconter les histoires au gré des envies et des rencontres. Et ouais, vraiment avec au cœur du projet de chanter ensemble et de partager les musiques qui nous animent, qu'elles peuvent vraiment, elles appartiennent à tous et à toutes, et on peut tous les découvrir ensemble.
1: www.ateliermisuc.com, tout attaché, et atelier au pluriel, c'est votre site internet. Merci beaucoup, on peut encore vous applaudir, Charlotte et Nina. Et Aurélie Réjas nous a rejoint, bonjour.
3: Bonjour.
1: On a eu un petit changement de plateau pendant cet intermède musical qui a aussi permis de faire baisser un peu la pression après le dernier sujet là qu'on avait évoqué. Donc c'est très bien, merci encore pour ça. Aurélie Réjas, vous êtes directrice des politiques publiques intercommunales à la communauté de communes Porte-Océane du Limousin. On est là à une cinquantaine de kilomètres.
3: Du côté de Saint-Junien.
1: Du côté de Saint-Junien. Et vous êtes à Saint-Junien et vous vous occupez de la cité du cuir de Saint-Junien.
3: Entre autres, oui, tout à fait.
1: Entre autres. Et alors, ce qu'on a entendu depuis le début de cette émission autour du projet de Maison du Mouton, j'imagine, vous a évidemment parlé. D'abord parce que on a fabriqué beaucoup de gants à Saint-Junien et on en fabrique encore avec du cuir de mouton.
3: Du cuir d'agneau, précisément.
1: D'agneau, oui. Voilà, c'est plus souple. Et aussi parce que cette cité du cuir, finalement, ressemble peut-être, mais vous allez nous dire, à ce que deviendra, en tout cas Nicolas Faury l'espère, la maison du mouton et des élevages de plein air de Bellac.
3: Elle ressemble dans le sens où elle est basée sur un savoir-faire local, sur une économie locale, sur une filière locale. Et effectivement, vous avez raison de le rappeler, la cité du cuir ne pourrait pas exister si on n'avait pas une filière cuir existante sur le territoire, qui est très en lien avec l'élevage, puisque c'est une des raisons pour lesquelles elle s'est située sur ce territoire. Et nous, on l'a vraiment voulu comme un lieu à multifacettes. Ce n'est pas le musée du cuir, c'est vraiment la cité du cuir, parce qu'on a une filière économique qui est existante, qui est vivante, qui innove et qu'il fallait la mettre en valeur. Donc le projet a eu diverses dimensions, touristiques, patrimoniales, culturelles, économiques, pour vraiment pouvoir montrer toutes les facettes de la filière sur le territoire et permettre la valorisation d'un patrimoine.
1: Tout à l'heure, Nicolas Faury nous disait c'est long, le projet, il est déjà ancien, de Maison du Mouton et des élevages de plein air ici à Bellac. Mais alors vous, je crois que ça a été aussi un long parcours avant d'arriver à l'ouverture. Il y a peu de temps finalement, de la Cité du Cuir.
3: On a effectivement ouvert en décembre 2025, donc c'est tout récent, on est sur notre première année d'exploitation. Mais c'est vrai que c'est un projet, donc Nicolas Faury parlait d'un début en 2023. Nous, c'est un projet qui a mis beaucoup plus de temps que ça à aboutir.
1: Une vingtaine d'années.
3: Alors, je ne situerai pas forcément où était le début du stade de l'idée des élus en place à l'époque jusqu'à sa concrétisation et son ouverture très récente. C'est vrai que mettre en lien des acteurs, ça prend du temps. C'est ce que vous avez dit. C'est absolument indispensable parce qu'on ne peut pas concevoir ce type de projet en le menant d'une manière hors sol. Il faut le faire avec les acteurs du territoire, croiser tout ça. Et ça a permis aussi le développement de filières locales et de clusters au niveau régional avec le cluster Réseau Cuir qui a été fondé aussi pendant toute cette période-là. Et puis aussi pouvoir collecter les collections issues des familles, des entreprises du territoire. Toutes les dimensions du projet font sa complexité et expliquent le temps qui est nécessaire pour le conduire.
1: Ça, c'est hyper intéressant, Aurélie Réjas. C'est-à-dire que vous êtes allé chercher dans les familles aussi des éléments de patrimoine, finalement, pour récupérer des pièces, des outils aussi, probablement, pour constituer la collection de la Maison du Cuir. La Cité du Cuir.
3: C'est vrai que

0: Les Gantiers étaient. Il y avait de très nombreuses maisons gantières à Saint-Junien et dans les communes alentours. Et beaucoup de familles stockaient des vieilles machines à coudre, des outils, des croquis, des archives d'entreprises dans leur grenier. Et ne savaient pas forcément trop quoi en faire en se disant ça pourrait intéresser quelqu'un, mais je ne sais pas trop vers qui me tourner. Et ça a été tout ce travail mené par la mairie de Saint-Junien puis par la communauté de communes de venir collecter cette mémoire et toutes les pièces qui étaient présentes dans les familles. Et on continue toujours, effectivement, à recevoir des dons, des prêts de pièces de collection.
1: C'est génial parce que ça crée un lien très fort avec, finalement, la population.
0: Oui, tout à fait.
1: Du coin. Hein, c'est quelque chose qui est fort. Qu'est-ce qu'on trouve dans cette cité du cuir?
0: Alors dans cette
1: quand on entre, faites-nous une visite virtuelle
0: alors,
1: comme ça.
0: Quand on entre,
1: on ferme les yeux tous.
0: Sur un lieu qui est magnifique. Je ne sais pas si vous avez eu l'occasion d'y aller, mais je vous y invite surtout avec les beaux jours. La cité du cuir a été placée dans d'anciennes friches industrielles qui étaient sur les bords de Vienne. Donc dans une usine qui faisait du lavage de laine.
1: De la laine,
0: d'ailleurs.
1: Voilà.
0: Donc encore en fait un lien avec la filière ovine. Et quand vous commencez, donc vous rentrez dans l'espace muséal. Qui s'étend sur 1300 mètres carrés et qui vient vraiment expliquer comment on passe de la partie élevage, de la peau brute des animaux, qui est un coproduit de la filière élevage, et comment ensuite toute cette peau est transformée par les étapes de mégisserie et de tannerie en cuir, puis après en produit fini. Donc on explique comment se font la fabrication des gants, les gestes techniques ancestraux qui sont nécessaires pour y arriver, avec en parallèle de tout ça, l'histoire du territoire, l'histoire de Saint-Junien, avec tous les différents mouvements sociaux qui ont pu secouer un peu la ville au début du XXe siècle. Et pour ensuite ouvrir sur la partie innovation et tous les aspects un peu spécifiques des métiers du cuir. En plus de cet espace muséal, on a un centre de documentation où on peut venir consulter les archives qui sont en notre possession. Une salle d'exposition temporaire où on organise différents événements. Une salle d'atelier créatif pour que les visiteurs puissent aussi expérimenter ce que c'est que de créer une pièce en cuir. Des ateliers professionnels aussi, dédiés aux acteurs économiques qui sont équipés en machines qui permettent de venir réaliser des gestes techniques. Voilà, donc on voit vraiment toutes les dimensions de la cité.
1: Il y a Nicolas Faury qui est en train de rêver à côté de vous là.
2: Alors le parallèle nous sur la pratique sera peut-être plus difficile parce que bon, si on doit mettre une bergerie au centre de Bellac, je pense que ça sera un peu compliqué, mais c'est intéressant de voir que voilà, on n'en est pas encore nous au côté sur les aspects musées, les choses comme ça, mais je pense qu'aussi à terme, et c'est un peu l'idée aussi, ce serait vraiment d'avoir un lieu de rencontre pour le grand public aussi, de essayer de retracer un peu toute cette histoire du patrimoine de l'élevage sur le territoire.
1: Vous êtes allé visiter la cité du cuir de Saint-Junien?
2: Alors, on avait des échanges, pas depuis qu'elle est ouverte, mais c'est vrai qu'on avait initié des échanges avec mon ancien président, donc Claude Souchot, sur les premiers tech au vin où j'ai pu intervenir, donc 2015 et 2017. On avait essayé de faire le lien justement avec la partie cuir, en lien avec la sous-préfecture de Bellac aussi, pour essayer de valoriser aussi ce produit. Mais on s'est heurté aussi à un côté complexe du fait que les races locales utilisées dans l'élevage sur le territoire sont pas forcément dédiées à une utilisation pour du cuir de qualité, puisqu'on n'est pas sur des lacones, on est plus sur des brebis de pays sur le territoire.
1: Donc c'est pour la viande, le lait aussi?
2: Oui, alors
1: plus que pour le cuir, quoi.
2: Voilà, sur le territoire, oui, c'est ça. C'est en priorité élevage ovin allaitant en priorité. Il y a quelques élevages laitiers qui commencent un peu à voir le jour, un peu plus, notamment du fait que maintenant on soit rapproché. On est dans la région Nouvelle-Aquitaine, donc on est dans la même région que le bassin de production des Pyrénées-Atlantiques, même si on en est loin au niveau des kilomètres. Mais et après, il y a le coproduit laine aussi qui est présent. Mais bon, là, c'est pareil, c'est une autre thématique et d'autres difficultés aussi par rapport à ce coproduit.
1: Il y a une jeune installation là, je crois, pour la laine. On a eu récemment sur le territoire de la Chelem une installation où c'est en cours, mais c'est peut-être Charles Robuchon qui nous en parlera dans un instant. Je brûle un peu peut-être les étapes. Juste un mot, Philippe Rose, sur ce qu'a dit tout à l'heure Aurélie Réjas par rapport à cette cité du cuir de Saint-Junien.
3: Oui, mais justement, nous à Bellac, c'est un peu un point d'entrée aussi pour tout notre secteur, parce que donc c'est on souhaite un point d'entrée avec les éleveurs, avec toute la filière ovine. Donc Bellac est à toute sa place, mais aussi pour rayonner sur tout le territoire qui est concerné, le territoire donc la communauté de communes au Limousin en Marche.
1: Bonjour Charles Robuchon.
4: Bonjour.
1: Vous n'avez pas encore pris la parole, mais je vous salue et je vous remercie d'être là. Vous êtes prof de mouton.
4: J'étais formateur.
1: Formateur.
4: Formateur au CFPA de Bellac, oui.
1: Voilà, coordonnateur du certificat de spécialisation au vin-viande.
4: C'est ça.
1: Dans cette antenne du lycée agricole, on peut le dire comme ça, qui est installé à Bellac.
4: Oui, c'est ça. Je suis co-coordonnateur de cette action de formation avec mon collègue Franck Dudognon. Et donc, le CFPA de Bellac dépend du lycée agricole d'Évazé.
1: Et vous représentez l'avenir, du coup, parce que c'est vous qui allez maintenant, enfin, qui faites déjà depuis un petit moment, qui formez les prochaines générations qui arrivent. Alors, on a plein de questions à vous poser, notamment la question du renouvellement des générations dans cette filière ovine. On en a parlé depuis le début de cet échange. Il y a aussi la question, évidemment, de l'avenir. Comment est-ce que vous voyez, de manière un peu globale, et ça sera ma première question, l'avenir de cette filière, l'avenir de cette région aussi, et l'avenir de l'ovin en général dans la marche limousine, quand vous entendez tout ce qui s'est dit jusqu'à maintenant?
4: Déjà, je dirais qu'on a une formation qui existe depuis plus de 20 ans. On a la chance de former des jeunes provenant de toute la France. Donc ça, déjà, c'est une richesse pour notre territoire. Notre secteur professionnel est en difficulté dans le sens où le renouvellement des générations est compliqué. On sait pertinemment que les fils et filles d'agriculteurs ne suffiront peut-être pas pour renouveler ces générations. Et c'est pour ça que cette formation, elle accueille aussi bien des jeunes, on va dire des enfants d'agriculteurs qui viennent suivre la formation par la voie de l'apprentissage, mais aussi beaucoup de personnes en reconversion professionnelle qui arrivent avec des idées un peu différentes peut-être de l'élevage ovin. Qui s'installent peut-être sur des structures différentes, avec des effectifs, des surfaces différentes. Donc, c'est compliqué. On a des belles réussites. On a des jeunes qui sont venus dans nos régions, dans notre région, qui se sont formés chez nous et qui se sont installés, aussi bien comme salariés que même tondeurs professionnels ou même éleveurs de moutons. On a même on parlait l'autre fois d'ovins laitiers. On a un couple qui s'est installé sur Bellac en brebis laitière, ce qui est quand même un peu particulier sur notre territoire. Donc, oui, il y a du potentiel. L'objectif, c'est d'accueillir ces jeunes, de faire en sorte qu'ils puissent aussi trouver des structures pour venir s'installer dans notre région.
1: On voit bien que vous distribuez sur plein de domaines différents et que vous êtes finalement un peu au centre des enjeux là, de ce qui a été dit tout à l'heure. Il faut que cette filière soit diversifiée, il faut que ça vive aussi de manière diverse, il faut que ça arrive et il faut que ça vive, quoi, en gros. Hein. Et donc, la formation, évidemment, c'est un peu un enjeu central.
4: C'est ça. S'il n'y avait qu'une seule façon de faire du mouton, on le saurait, puis on... Voilà.
1: Donc, on s'ennuierait aussi.
4: Peut-être. C'est pas le cas. En déjeunant ce midi, c'est ce qu'on disait. Il y a une telle diversité de ce système de production, de races ovines, qu'on peut faire cet élevage sous différentes formes. Et à travers la formation, c'est ce qu'on essaye de proposer à nos jeunes aussi, en relation avec l'ensemble des partenaires de la filière ovine, hein, qui est quand même très très bien structurée dans notre département. Et on essaye de leur faire découvrir différents types de façons, différentes manières de produire de l'ovin sur notre territoire. Donc on a parlé un petit peu de pastoralisme, donc oui, ça se fait un petit peu. Alors peut-être pas en Haute-Vienne, un peu plus sur la Creuse. On a parlé aussi d'éco-pâturage. Voilà, on a parlé aussi de... des éleveurs qui n'ont pas trop de terrain et qui veulent faire pâturer dans un milieu un peu plus urbain. Et puis bien sûr, l'élevage traditionnel, produire de l'agneau de boucherie sur des structures avec des surfaces et des effectifs plus conséquents.
1: Vous êtes plutôt optimiste pour l'avenir, vous, Charles Robuchon? C'est à vous que je peux poser cette question, puisque c'est vous qui voyez arriver justement les jeunes générations. Avec quel état d'esprit elles arrivent?
4: Si j'étais pas optimiste, je pense que j'aurais arrêté ce métier. parce que c'est un engagement auprès de nos jeunes, et ces jeunes-là, on vit avec eux pendant quasiment un an. Donc ça crée des liens et on les côtoie par la suite dans leur milieu professionnel. Donc ce serait compliqué si derrière, ils venaient nous voir en nous disant « tu nous as vendu du rêve et on n'y arrive pas ». Donc optimiste, oui, réaliste, par contre, il ne faut pas faire n'importe quoi, il ne faut pas installer les gens n'importe comment, on a la chance dans notre région d'avoir une filière super bien organisée, comme je le disais, et on essaye de leur faire rencontrer tous ces acteurs de manière à ce qu'ils aient un maximum de cartes en main pour décider de leur avenir professionnel.
1: C'est quoi les arguments que vous pouvez avoir pour recruter et pour... encourager les étudiants à aller jusqu'au bout. C'est le fait qu'on va vivre une passion, c'est le fait qu'on va bien vivre d'une passion, c'est le fait qu'on va participer au développement aussi d'un territoire.
4: Dans un premier temps, j'aurais tendance à leur dire que on va les accueillir dans notre formation qui a 20 ans comme des collègues. On est là pour partager une expérience professionnelle.
1: Vous êtes aussi éleveur hein, de moutons.
4: Oui. Donc on va partager une expérience professionnelle pendant cette année de formation. Et puis après, on essaiera d'être le plus présent possible pour débuter leur activité professionnelle. Voilà, on a plein d'idées qui ont germé, notamment dans le cadre de la Maison du Mouton, auquel le CFPPA faisait partie au départ lors de la réflexion. Donc voilà, on chemine petit à petit et oui, il y a un avenir certain en production ovine sur notre département.
1: Et on peut bien vivre en s'installant comme éleveur ovin ou en étant d'ailleurs aussi, pourquoi pas, ouvrier dans un premier temps ?
4: Première chose, on forme des jeunes aussi bien pour de l'installation, pourquoi pas, s'ils sont fils ou filles d'agriculteurs ou s'ils ont un certain capital dans le cadre d'une reconversion professionnelle. On forme aussi des salariés agricoles parce qu'on a des structures qui sont de plus en plus conséquentes, donc on a besoin d'ouvriers performants sur ces ateliers.
1: D'ouvriers et d'ouvrières.
4: Hein. D'ouvriers et d'ouvrières, bien entendu. On a à peu près la parité dans nos formations. On forme aussi des techniciens, parce que l'élevage ovin a besoin de techniques, donc on a aussi ces techniciens qui viennent se former chez nous. Donc voilà, on peut répondre à toutes ces exigences, à tous ces besoins sur notre territoire.
1: Et on l'a entendu hein, dans ce que vous venez de dire, vous êtes aussi partie prenante de ce projet de Maison du Mouton et des élevages de plein air. Vous amenez quoi en dehors de votre expertise et qu'est-ce que vous en attendez aussi si on prend le contre-champ ?
4: Ce qu'on peut essayer d'amener, c'est en tant que centre de formation spécialisé en production ovine, mais on peut jouer un petit peu notre rôle dans le cadre de cette Maison du Mouton pour essayer de créer un endroit, hein, peut-être un centre de ressources en production ovine. Moi, ce que j'ai aimé dans ce travail où on a travaillé ensemble dès le départ, c'est l'idée qu'il y avait en un même lieu centraliser un nombre d'acteurs de la filière ovine suffisamment important. Et puis ça, je pense que c'est quelque chose qui peut permettre de donner une certaine dynamique à notre nord de Vienne sur cette production-là.
1: Nicolas Faury,
4: je voudrais revenir sur le fait, vous me posiez la question, est-ce qu'on veut bien vivre du mouton ?
1: Je dirais, vous n'avez pas répondu encore.
4: Complètement. Je dirais oui, bien sûr. Bien sûr qu'on peut vivre de production ovine. Pendant la formation, on va visiter différentes entreprises qui réussissent en production ovine, qui font vivre leur famille, qui sont ancrées dans leur territoire. Mais comme toute entreprise, eh bien, il faut limiter ses investissements, il faut être stratégique, il faut être technique, il faut être bon gestionnaire. On ne s'installe pas, on ne s'improvise pas éleveur de moutons. Il y a toute une réflexion à mettre en œuvre. Et puis après, il faut être un gestionnaire d'entreprise accompli pour pouvoir tirer son épingle du jeu.
1: Nicolas Faury, cet apport-là que vient de décrire Charles Robuchon à la Maison du Mouton, j'imagine que c'est très précieux.
2: Oui, alors en plus, moi, c'est vrai que je ne suis pas forcément neutre dans l'histoire parce que j'ai l'habitude de travailler avec Charles dans le cadre de TECO1. Et c'est vrai que ce qui est très intéressant dans les échanges qu'on peut avoir avec les jeunes ou moins jeunes qui sont dans la formation du CSO20 de Bellac, c'est que...
1: Le CS, c'est le certificat de spécialisation. Hein.
2: Oui, c'est ça, tout à fait, pardon. Quand on les rencontre et quand on parle d'élevage, en fait, ça apporte un peu de positivisme, on va dire, et on se rend compte qu'il y a des gens qui sont intéressés par la filière ovine. On se rend compte aussi qu'il y a des gens qui, comme l'a dit Charles, qui viennent de toute la France pour venir spécifiquement à Bellac, parce que Bellac, ça leur parle, parce que le nord du département de la Haute-Vienne, ça leur parle. Donc ça montre qu'on a des atouts. Donc voilà. Et après, l'avantage de Charles, c'est qu'il a toujours plein d'idées, plein de projets. Donc c'est toujours intéressant. Et puis il était partie prenante de la Maison du Mouton. Donc l'objectif, voilà, c'est de réussir à... Une fois que la machine sera mise en route, parce que c'est vrai que je trouvais que fait 3-4 ans, c'est un peu long pour être mis en place. Mais c'est vrai, quand on fait le parallèle avec ce qui s'est passé à Saint-Genis, on peut se dire que c'est encore tout récent comme projet. Mais quand on a la tête dedans, on veut toujours que ça avance plus vite, ce qui est un peu normal aussi. Mais je pense qu'une fois qu'on aura réussi à lancer tout ça et à créer vraiment une image de marque Maison du Mouton et des élevages de plein air sur le territoire, après, ce sera plus facile d'engager des actions, des choses comme ça. Donc, je ne me fais pas trop de soucis.
1: On va vous aider à franchir les dernières étapes jusqu'à l'ouverture de la Maison du Mouton, peut-être en demandant à Aurélie Réjas un bilan de l'ouverture, enfin depuis l'ouverture de la Cité du Cuir. J'imagine que vous êtes ravis des premiers retours, peut-être des visiteurs et puis aussi des habitants.
0: Oui, tout à fait. On est vraiment ravis de ce qui est en train de se passer à Saint-Junien. Depuis l'ouverture, on a déjà réuni à peu près 14 000 visiteurs. Donc c'est tout ça en étant bien sûr hors période touristique. Donc on s'attend à passer un été avec beaucoup de fréquentation. C'est vrai qu'on a attiré beaucoup de locaux sur nos premiers mois de fonctionnement. Et ce qui était très intéressant, c'était de voir des retraités des métiers du cuir dire mais c'est exactement comme ça que ça se passait. Je reconnais vraiment les ateliers dans lesquels j'ai pu travailler. Il y a même certaines gantières qui, dans les vitrines, se sont dit mais cette paire de gants, c'est moi qui l'ai cousue, c'est moi qui l'ai faite. Et voilà, il y a toute l'émotion des histoires des familles du territoire qui ressortent. Et c'est vrai que c'est des grands moments pour l'ensemble de l'équipe de pouvoir être au contact avec ces témoignages-là. Et ça, on apprécie beaucoup. Donc on est très satisfait de la manière dont ça se déroule. Tout le monde a l'air assez ravi de ces visites, que ce soit aussi bien les particuliers que les scolaires, les groupes. Voilà, donc pour le moment, c'est très positif. On est ravis.
1: Qu'est-ce que vous pourriez donner comme conseil ? C'est pas facile, mais pour les dernières étapes là, avant l'ouverture de la Maison du Mouton et des élevages de plein air de Bellac, et pour les premiers mois aussi d'exploitation ?
0: Sur les derniers moments avant ouverture, on a toujours un effet stress qui est assez intense parce qu'il y a énormément de choses à finaliser dans les derniers délais. Mais finalement, ça va bien se passer. Quoi qu'il en soit, ça va bien se passer. Tout va se mettre en rang et puis après, c'est que du plaisir de voir les premières personnes venir fréquenter le lieu.
1: Ouais, en sachant, et on le rappelle, hein, peut-être que la Maison du Mouton, pour l'instant, Nicolas Faury, c'est un outil qui doit se développer. On est encore vraiment dans un moment où on n'est pas encore vraiment du tout à l'échelle de la cité du cuir de Saint-Junien.
2: Oui, complètement. On est moins sur un espace physique. Voilà. Puisqu'à l'heure actuelle, on est en termes d'animation, on est deux personnes, puisque ma collègue est présente aujourd'hui, on est deux personnes au niveau d'Aposno pour, on va dire, gérer l'animation et la mise en réseau. Pour l'instant, on est plus sur un programme d'action à décliner sur le territoire sur différentes problématiques liées à la filière et à l'élevage.
1: Comment elles vont vos brebis, Charles Robuchon? Hier soir, on s'est appelé pour finir de préparer cet échange-là, et puis vous me disiez, je vais aller un peu les brosser, je vais aller regarder un peu leurs pattes pour voir comment elles vont.
4: Elles vont très bien, je vous remercie. Alors elles attendent la pluie comme beaucoup des leurs. En fait, hier soir, juste après, j'allais préparer des animaux pour les vendre ce matin à un éleveur local.
1: Et un sélectionneur, non, c'est ça?
4: Alors moi, je suis sélectionneur.
1: Non, c'est vous qui êtes sélectionneur.
4: Voilà, c'était un producteur de viande.
1: Parlez-nous un peu justement de cette sélection là pour terminer cet échange, parce que c'est une de vos spécialités. C'est aussi un élément important du patrimoine ovin ici en Marche Limousine.
4: Être éleveur ovin, déjà, c'est un métier de passion. Ça, c'est une certitude. Donc sélectionneur, c'est aussi c'est de la passion. C'est la passion de la génétique, la passion de la généalogie. Essayer de permettre aux utilisateurs de ces moutons d'avoir des reproducteurs qui les satisfont. Aller chercher les meilleures performances. Essayer aussi, dans le contexte actuel, peut-être d'avoir des animaux un peu plus résilients ou résistants. Voilà.
1: La chaleur, notamment.
4: La chaleur, peut-être même aussi des parasites. Des parasites internes qu'ils peuvent avoir. Et puis, L'objectif, c'est peut-être à terme d'être un petit peu moins dépendant de la chimie aussi, en travaillant un peu plus sur cette résistance de nos animaux.
5: Oui, moi j'avais une question en entendant ces remarques là sur la météo par rapport au changement climatique. En quoi cette maison du mouton peut permettre d'ouvrir des espaces de réflexion, peut-être en lien avec la recherche? Est-ce que c'est des sphères que vous associez au projet, Nicolas?
2: Alors oui, les effets du changement climatique, ça c'est des thématiques qui sont déjà nous abordées sur le salon Técovin par le biais de la ferme du Sirpeau, l'Institut de l'élevage. Là, c'est vraiment des thématiques qu'on aborde déjà. Donc l'idée de la Maison du Mouton, c'est de continuer justement à faire ces retranscriptions d'études et de programmes d'action qui sont menés pour informer les éleveurs sur ce qui se fait, ce qui peut se faire, et aussi déjà vulgariser aussi tous ces résultats et tous ces chiffres pour communiquer auprès du grand public sur ce que font les éleveurs, justement pour pallier à ça, et pas de manière, on va dire, contre-écologique, et bien au contraire. Donc c'est aussi, voilà, le but c'est aussi de la Maison du Mouton, c'est de faire cette passerelle-là et de vulgariser un peu tout ce qui se fait, puisque si quelqu'un, le grand public, vient sur des conférences à Técovin, ça peut être compliqué, parce que des fois c'est décondensé en 20 minutes sur des thématiques très précises et très techniques. Donc je pense qu'il y a ce besoin aussi de vulgarisation et de montrer qu'il y a plein de choses qui sont mises en place, qui sont réfléchies. Donc Charles parlait de la génétique, mais il y a aussi des choses par rapport à l'alimentation des animaux et choses comme ça, quoi.
5: Donc c'est des éléments que vous allez développer, les temps de vulgarisation entre guillemets avec les habitants, de rencontres peut-être avec les éleveurs aussi?
2: Oui, c'est ça. En fait, c'est d'essayer de cibler aussi les thématiques qui font parler, qui inquiètent. Je pense que Claude l'a dit tout à l'heure par rapport à l'aspect photovoltaïque. Je pense qu'on sait qu'il y a un débat, il y a un bruit de fond sur ce photovoltaïque. Et je pense que ça pourrait être intéressant aussi de mettre en place des débats et d'expliquer un peu ce qui se fait, d'expliquer que tous les éleveurs ne vont pas faire du photovoltaïque, que ceux qui en font ne sont pas forcément les grands méchants. Donc voilà, il y a cette position-là de la Maison du Mouton, un petit peu de réussir à casser un peu les stéréotypes qu'il peut y avoir, les préjugés qu'il peut y avoir des deux côtés, et de vulgariser un peu les choses, et puis aussi de faire remonter aussi aux professionnels un petit peu les inquiétudes que le grand public peut avoir aussi, puisque ça ne va pas forcément que dans un sens aussi. Donc voilà, c'est un petit peu de créer cet échange qu'il peut y avoir. Donc après, comment ça se matérialisera? On a une salle de réunion, on a une salle d'exposition, peut-être qu'il y aura des forums, des débats, un petit peu dans l'idée de ce qu'on fait aujourd'hui aussi.
5: Oui, et puis j'allais dire, pour être animateur, animatrice d'une dynamique massive centrale, le fait de ne pas avoir de lieu est aussi un avantage. Nous, on jongle justement avec les lieux des autres, les espaces extérieurs, les paysages, et c'est une vraie force. Donc voilà, je pense que ce modèle-là pourrait peut-être inspirer la Maison du Mouton, qui n'en est pas une finalement.
2: Oui, non, mais complètement, c'est ça. C'est qu'on ne veut pas non plus se cantonner à le territoire du Limousin en Marche. Il est vaste, il est très large. Donc ça a été établi à Bellac. Il y a une logique par rapport aussi aux locaux et aux structures qui sont présentes. Mais il faut se dire que voilà, le but aussi, c'est de rayonner sur l'ensemble du territoire et pas que, et de montrer aussi au territoire extérieur ce qui peut se faire aussi sur notre territoire et donner aux gens envie de venir sur le territoire du Limousin en Marche.
5: Oui, alors justement, sur cette question du Massif central, puisqu'on en a peu parlé, mais j'imagine que dans le cadre du rayonnement de la Maison du Mouton, peut-être en lien avec d'autres territoires, vous avez une vision de la place que peut prendre cette Maison du Mouton à une plus large échelle, peut-être travail en réseau à l'échelle régionale, Massif central, national. Comment ça fonctionne?
2: Alors déjà, dans un premier temps, ça va être, je pense, de solidifier un peu les fondations de cette Maison du Mouton et du programme sur le territoire. Mais on était présent la semaine dernière sur le salon d'agriculture Nouvelle-Aquitaine qui était à Bordeaux. Et justement, on a commencé un peu à parler de ce qui se faisait chez nous et de ce qu'on voulait faire et des spécificités un peu de l'élevage, du territoire, de la population. Et bien entendu, il faudra qu'on travaille justement avec des territoires extérieurs et se rapprocher un peu de ce qui se fait et des différents types d'élevage. Parce que Charles l'a dit tout à l'heure, c'est vrai qu'il y a... Je pense qu'il y a autant d'élevages différents que d'éleveurs. Donc, tout est bon à prendre chacun et après de réussir à le retranscrire au mieux sur notre territoire.
1: Est-ce qu'on a des questions? Ben voilà, je m'attendais à ce que vous leviez la main. Allez-y. Par rapport au Massif central, c'est ça?
3: Oui, ben, nous,
6: On a plein de partenariats avec le Massif Central par le passé, Tecovin, enfin de mon temps, quoi, parce que c'est déjà le temps passé. Et c'est vrai que ce que vous venez de dire est important, parce que dans le nouveau débat qui s'ouvre, il y a sans doute, oui, des choses à réfléchir. Parce que pour l'instant, par exemple, il faut savoir qu'en termes de financement sur Tecovin, l'État est hors circuit, hein, ne participe pas aux affaires. Donc, et l'avantage effectivement de Massif Central, c'est que ça, on est sur des orientations fortes de l'État, donc qui peuvent ouvrir des perspectives. Et donc ces perspectives, évidemment, qu'il faudra les travailler ensemble. On ne va pas travailler les uns contre les autres. Enfin, bon, je dis ça, c'est pas moi, c'est ceux qui demain vont faire ça. Il faudra travailler ensemble, puisque c'est comme ça que peut-être on pourra intéresser l'État sur projet. Parce que pour l'instant, il faut savoir que ce projet de territoire, tout, que, bon, évidemment, j'ai participé au boulot suffisamment longtemps pour savoir qui a financé les études, ces départements, régions surtout, bien sûr, qui financent les études sur le sujet. Donc il n'y a pas, et l'État, que je connais bien, que j'ai sollicité pendant ces années souvent, n'est jamais intervenu, c'est pas son domaine. Donc c'est pour ça que tout ce qui peut correspondre, faire créer des synergies au niveau des financements État, peut être étudié. Et dans vos actions, comme dans celles qui vont être menées par Maison du Mouton, hein, bon, moi j'en sais rien, moi je ne suis plus rien, mais bon, je suis un passionné quand même, n'est-ce pas? On n'a pas été éleveur pendant 45 ans. Bon. Donc, mais ceci dit, voilà, je voulais le dire, parce que c'est important finalement, c'est un aspect important de voir cette perspective-là. Parce qu'il y aura certainement des pistes, enfin, que vous verrez, n'est-ce pas, Nicolas, que vous verrez ceux qui travaillent demain.
1: Voilà, c'est tout. C'est pas vraiment une question, mais je ne sais pas si Nicolas Faury veut y répondre quand même.
2: Non, mais après, ouais, j'ai travaillé assez d'années avec Claude pour savoir sa position.
6: Alors, on se connaît, c'est pas sur
2: le sujet, mais oui.
6: Je l'ai formé, le petit, là.
2: Ouais. Donc voilà, je pense qu'il a tout dit.
1: D'autres questions ou interventions dans le public? Oui, madame.
7: Oui, on a parlé du cuir. On a parlé effectivement de l'importance de l'élevage pour la viande. Vous avez fait une allusion à la laine, mais en laissant entendre que ça n'était pas aussi simple. Et je voulais un petit peu de précision, sachant qu'il y a justement, pas si loin que ça d'ici, en sud de la Creuse, une filière laine.
2: Alors oui, la laine fait partie des programmes d'action et des thématiques, des problématiques qui ont été soulevées dans le cadre du diagnostic de la Maison du Mouton. Néanmoins, il y a des collectifs qui se sont créés localement, notamment l'association Laine d'éleveurs, avec justement, alors là, c'est vraiment un projet à part entière, non pas que la Maison du Mouton a voulu se décharger de ça, mais vu qu'il y avait ce collectif-là qui a été créé, c'est vraiment un sujet dont la communauté de communes, je sais que a pris bras le corps justement pour essayer de développer ça. Et après, c'est pas non plus les problématiques liées à la filière laine ne sont pas que des problématiques de notre territoire, puisque à l'échelon même national, il y a quand même une volonté de relancer une filière laine, puisque à l'heure actuelle, il faut dire ce qui est, les éleveurs sont limite à devoir payer pour se débarrasser de leur laine. Donc voilà, c'est ce qui est à l'époque, quand on discutait avec les éleveurs, la laine payait le tondeur et il y avait peut-être même un supplément. Là maintenant, ça paye plus forcément, ça paye plus les tondeurs. Donc il y a quand même cette problématique là, puisque c'est un produit qui existe et qui n'est pas considéré à l'heure actuelle comme un produit, mais au niveau légal, qui est considéré comme un déchet. Donc à partir de ce moment là c'est compliqué de... Donc ça dépasse le cadre, on va dire, de la Maison du Mouton et du territoire. Mais oui, il y a cette volonté-là, et c'est des thématiques qu'on aborde notamment sur le salon Tecovin.
1: Et alors, j'ai rêvé tout à l'heure, quand j'ai parlé de ce projet d'installation d'une jeune qui veut transformer la laine. Il me semble en avoir entendu parler dans les préparations de ce forum.
4: En effet, il y a la promotion précédente, il y avait une éleveuse qui avait un réel projet de travailler la laine. Bon, voilà, c'est un peu compliqué à se mettre en route. Ça l'est d'autant plus. C'est une femme qui a 50 ans, donc c'est un peu plus compliqué pour elle peut-être pour réussir à trouver l'exploitation, trouver le circuit qui lui convient. Mais Régulièrement, on a des personnes qui sont intéressées par ce coproduit qui est la laine, oui, bien sûr.
1: Avec une difficulté supplémentaire d'avoir à aller faire laver la laine assez loin d'ici. Voilà.
4: Donc, c'est
1: extrêmement compliqué. Quoi. Il y a plus de structure voilà, de lavage de laine. Allez-y, monsieur. On a le même inter. Voilà. Et ensuite, madame.
6: Après, vous me reverrez plus. Bon, c'est fini. Bon. Non, mais par contre, par rapport à la laine, et Nicolas, on le sait tous, bon, c'est un sujet que actuellement qui est en cours aussi, que vous, les nouveaux élus, vous avez déjà dû les croiser, puisque les anciens élus qui sont là l'ont déjà croisé. Hein. C'est le traitement de la laine en déchets. Donc, avec un projet ambitieux, puisque aujourd'hui, la laine vaut tellement peu cher qu'il faut la valoriser. Alors, ce dont vous parliez, la laine de qualité, bon, on l'avait déjà menée avec l'ENAMAC. Nous, l'ENAMAC et nous, on était partenaires depuis 20 ans. Donc, Técovin, je parle. Hein. Donc, avec Géraldine Cauchy, etc. Donc, on se connaît, ce n'est pas la question. Mais ceci dit, aujourd'hui, pourquoi je dis ça peut intéresser? Parce que nous, on ne s'intéressait pas trop aux déchets, nous, les éleveurs, puisque ça ne nous rapporte rien. Vous savez, la laine, le déchet, c'est la rémunération est dérisoire quand ça vient comme déchet. Mais on s'est bien sûr intéressé à la laine lavée, traitée, etc. Et alors, ce que nous disent actuellement les gens qui montent le dossier, c'est qu'ils parlaient de faire une laverie à côté de Civaux. Bon, alors là, c'est vraiment de la science-fiction, aujourd'hui.
1: C'est peut-être ce dont vous voulez parler, oui. Madame, je crois, non? Je vais quand même vous passer le micro, parce qu'il a tendance à l'accaparer, sinon.
6: Je finis. Non, mais je finis, rassurez-vous,
1: bien sûr, mais je lui passe le micro, comme ça, elle pourra prendre le relais. Allez.
6: D'accord. Non, mais parce que, oui, de toute façon, on ne me la donnait pas, la parole, il fallait bien que je la prenne. C'est pour ça que si l'Avry à Civaux, perspective, comme de, on verra, ça peut ouvrir des perspectives. Après, laine, installation, laine possible, perspective d'ouverture, s'il y a cette possibilité, parce qu'aujourd'hui, tout le monde sait qu'il faut aller à Saulgues pour laver la laine, enfin, c'est compliqué. Donc là, pour le coup, c'est bien le Massif central qui rentre en ligne de compte. Mais bon, vous verrez, hein, it's not me.
1: Merci beaucoup. Madame, et puis après, on va peut-être donner la parole aussi à un grand spécialiste de la tonte qui est ici dans l'assistance.
8: Vous aviez l'air de dire que la laine, c'était de la science-fiction. Je voulais juste dire que, pas très loin d'ici, à Rancon, il y a sur la ferme Terre de Liens, il y a une éleveuse qui élève des moutons et qui fait de la transformation en feutre de laine et qui fait des vêtements. Donc, ce n'est pas de la science-fiction, c'est des choses qui existent.
1: Et merci pour ce témoignage. Et il n'y a pas de problématique de lavage, là, pour le coup?
8: Alors, elle...
9: très bien, cette éleveuse. Oui.
8: Oui. Oui.
9: Allez-y. La laverie permettra à cette dame, justement.
8: Oui, alors pour l'instant, elle est obligée d'aller laver. Paul, elle va laver. Oui. Mais elle se débrouille pour que ça fonctionne quand même. Ouais.
1: On parle de tonte avec le grand spécialiste. Alors, j'ai oublié votre nom, pardon, mais vous allez vous présenter. Christophe Rifaut, voilà. Pour le mondial de la tonte.
10: Bon, je vais me lever quand même. Donc, bonjour à tous. Donc, Christophe Rifaut. Donc, c'est vrai que j'ai organisé les championnats du monde de tonte de mouton Andorra. Donc, je ne l'ai pas organisé tout seul, hein, bien sûr, parce que sinon, c'est infaisable. Donc, ça a été vraiment un événement top, génial.
1: Prenez le micro peut-être un tout petit peu plus haut, pardon, parce que comme ça évitera les coupures. Voilà.
10: Non, comme ça, d'accord. J'ai perdu l'habitude, c'est pour ça. Moi je suis tondeur quand même depuis 99, donc j'ai tondu une vingtaine d'années, là je tonds plus à l'heure actuelle, parce que voilà, j'ai vieilli aussi, mon corps a vieilli, donc il faut savoir s'arrêter quand c'est le bon moment. La tonte de mouton, c'est vrai que c'est dans la filière ovine, c'est quelque chose d'important. La tonte s'est professionnalisée. Voilà, il y a des formations tous les ans. Charles le sait, parce que le CFPA fait une formation avec l'association des tondeurs, deux formations. Donc voilà, ça s'est professionnalisé. C'est vrai que les concours de tonte, il y en a tous les ans en Haute-Vienne, par l'association du Mondial de tonte de mouton, qui est toujours en activité. Donc c'est plus moi qui m'en occupe, c'est mes collègues. Parce qu'on était une équipe quand même sur le territoire, une dizaine de tondeurs à travailler ensemble et voilà, il y a toujours des jeunes qui apprennent, des jeunes qui viennent dans cette équipe de tonte pour subvenir aux besoins des éleveurs. Donc ils font la Haute-Vienne, ils font les autres départements limitrophes. Et ces championnats du monde, pour en revenir, donc c'est vrai qu'on avait accueilli quand même 34 nations. Donc c'était un exploit quand même. C'était la première fois que dans les championnats du monde, il y avait 34 nations représentées. Dans ce championnat du monde, on avait, c'était sur 4 jours. On avait voulu tout mettre en place, quoi. C'était aussi bien professionnel que grand public. On avait mis la laine en avant avec une vitrine laine, avec différents produits. On avait mis la gastronomie quand même, parce que ça c'était important. C'est quand même un atout majeur de la France. Et les étrangers, ils attendaient aussi ça. Et cette convivialité, c'est ce côté festif. C'est vrai que pendant 4 jours, ceux qui ont pu participer ont pu voir aussi toute cette convivialité, toute cette fête qu'il y avait autour. Et au moins, ça a fédéré toutes les catégories de personnes, quoi. Et c'est ça, c'était vraiment le but de notre championnat du monde, quoi. On voulait que réunir différentes personnes, cultures, et ça a marché, quoi.
1: Il pourrait y avoir d'autres éditions de ce championnat du monde ?
10: Mais je sais pas. Franchement, je sais pas, parce que c'était quand même un très très très lourd. Depuis 2017, on avait commencé en 2017, 2016 même, 2015 même, tu dis.
2: L'association, peut-être, tu l'avais créée fin d'année 2015. Et ouais, toi, voilà. Déjà, ça commençait à gérer dans ta tête avant déjà.
10: Donc voilà, après, bon, l'idée, c'est vrai qu'elle est venue quand même de moi au départ, parce que j'ai fait partie de l'équipe de France plusieurs fois. J'ai fait 2 fois les championnats du monde.
1: En Nouvelle-Zélande, c'est ça ?
10: J'ai fait... non, moi, les 2 fois que j'ai participé, c'était en Pays de Galles la première fois, et 2e fois en Irlande. Et c'est le Pays de Galles qui m'a illuminé tout ça dans ma tête. Et de voir tous ces jeunes, de voir toute la population et tous ces jeunes que ça a pu fédérer dans les autres pays, j'ai dit, il faut le faire découvrir en France, quoi. Et voilà, j'ai réussi à emmener pas mal de monde dans mon idée. Et voilà, on a réussi, et c'était top.
1: Et bravo pour ça, j'imagine que ça a aussi dynamisé. Rosalie ?
5: Oui, moi je vous entendais parler de gastronomie, mais peut-être plus basiquement, si on parle de culture et de culture alimentaire, comment cette maison du mouton et peut-être vos actions respectives se relient à la question culinaire, à la question de l'alimentation quotidienne ? Est-ce que vous avez des liens avec des établissements de formation, là aussi, des lycées professionnels, des cuisiniers ?
2: Alors oui, sur le territoire, on a la chance d'avoir des professionnels qui sont investis, que ce soit au niveau de l'élevage, mais pas que, puisqu'on a, sur l'aspect sanitaire, on avait Pierre Hotef, qui est ancien vétérinaire, et on a aussi des traiteurs, des cuisiniers qui sont très investis dans différentes structures professionnelles et très investis au niveau aussi de la filière ovine. Je le prends en exemple, mais Emmanuel Ardillon, qui est traiteur Odora, qui a été traiteur pendant très longtemps sur Técovin, qui a fait il y a quelques années des démonstrations de découpe, qui était présent aussi au Mondial de Tonte et qui a œuvré pour le Mondial de Tonte, faisait partie un peu de ce travail de diagnostic. Et l'idée, c'est justement, il y a une problématique et une thématique de mise en avant des produits. Donc on a parlé de la laine, mais il y a aussi la mise en avant du produit de la viande d'agneau. Comment on la valorise sur le territoire, comment on communique là-dessus. Donc l'objectif, c'est aussi de fédérer un petit peu, alors c'est peut-être un vœu pieux, mais c'est de se dire pourquoi pas chaque année faire une semaine de l'agneau où dans toutes les cantines scolaires, on propose de la viande d'agneau. Les restaurateurs jouent le jeu et mettent de la viande d'agneau au menu, parce qu'on a cette demande-là. Moi, c'est vrai que quand, dans le cadre de Técovin, quand on a des partenaires, quand on a des exposants qui viennent, et en fait, quand ils viennent manger sur le territoire, ils me disent on veut manger de l'agneau. Donc il y a cette demande-là et il y a cette vraie volonté-là aussi de créer ça. Donc on a pour vocation de le faire et de réussir à créer ça et mettre en avant le produit. Et après, on a aussi différents outils professionnels qui existent avec les différents labels de qualité et signes de qualité.
1: On a une intervention encore dans le public, monsieur.
11: Oui, bonjour, pour compléter peut-être ce que dit Nicolas. François Vanier, je suis éleveur ovin à Saint-Hilaire-la-Treille, pas très loin d'ici, avec mon épouse et une salariée, la ferme de bord. On élève des ovins en filière longue, donc ils sont sacrifiés à l'abattoir de Bellac en agneau du Limousin et puis des fruits rouges. Pour compléter ce qu'a dit Nicolas, c'est vrai qu'il y a un enjeu très important dans l'alimentation et dans l'agriculture. Il va falloir qu'on pense très sérieusement à relocaliser l'alimentation sur les territoires. Et un des paradoxes de notre filière ovine-viande, c'est qu'on on est les leaders dans la production de viande de qualité, mais cette viande, elle est produite sur place, elle est sacrifiée sur place. Donc, en termes de bien-être animal, nos animaux font très peu de distance pour rejoindre l'abattoir de Bellac. Par contre, la très, très grande majorité de la viande est consommée en dehors du territoire, parce que les gens de l'ex-Limousin ne consomment pas de l'agneau du Limousin. Et je sais que c'est pareil pour les habitants du Lot, et les habitants, même s'ils en consomment davantage, et par exemple pour nos voisins du Poitou-Charentes. Donc dans un cadre général où il va falloir... Alors moi j'ai 63 ans, je pense que ce défi, je ne le vivrai pas, mais on doit penser à nos enfants, nos petits-enfants. Il va falloir relocaliser l'alimentation sur les territoires, parce qu'un jour, on ne pourra pas se payer le luxe de faire des kilomètres pour aller exporter, entre guillemets, de la viande. On n'aura plus cette possibilité. Et donc, effectivement, il y a un enjeu important de refaire découvrir l'alimentation de la viande d'agneau. Vous savez que les Français mangent à peu près 80 kilos de viande. Ils mangent moins de 3 kilos d'agneau dans ces 80 kilos de viande. Donc manger un peu plus d'agneau, c'est pas manger beaucoup de viande, c'est juste diversifier ses sources d'alimentation, parce que les Français mangent aussi de la viande bovine, mais mangent beaucoup de viande de porc et de volaille qui sont produits de façon plutôt industrielle, hein, sans polémiquer. Et donc il serait intéressant, parce que dans ces moins de 3 kilos de viande ovine, il n'y en a pas la moitié qui est produite en France, hein, c'est très largement importé. Donc effectivement, il y a un gros enjeu à relocaliser l'alimentation sur les territoires, et la viande d'agneau, elle veut jouer un rôle extrêmement important, en tout cas le plus important possible.
1: Comment on l'explique, ça, qu'on mange moins de viande d'ici, ici ?
11: Parce que d'abord, nous, le constat qu'on fait dans la promotion de la viande ovine, c'est que la très grande majorité des Français n'ont pas l'occasion de manger de la viande d'agneau à l'école, par exemple. Lorsqu'ils en mangent en restauration collective, c'est souvent de la brebis ou de la viande d'agneau qui est d'une qualité inférieure à celle qu'on peut consommer en France. Donc en fait, ils ne sont pas en contact avec la viande d'agneau. Les habitudes alimentaires changent. Il n'existe pas aujourd'hui de burger. Le burger d'agneau, c'est anecdotique. On en fait, il y en avait au Mondial du Mouton. On a su en fabriquer, mais dans la vie courante, on ne consomme pas de burger d'agneau. Or, les Français aujourd'hui, les citadins, consomment énormément hors des foyers. Ils ne font plus la cuisine, etc. La viande d'agneau, elle doit se cuisiner. Elle est un peu plus chère que les autres viandes, mais pas beaucoup plus que la viande rouge. Donc en fait, c'est tout simplement, et c'est dans le projet de la Maison du Mouton, on va essayer de faire consommer aux enfants, notamment de la viande d'agneau, pour qu'ils découvrent cette viande. Nous, à chaque fois qu'on en fait consommer, on constate qu'elle est appréciée. Il n'y a pas de problème par rapport à ça. C'est juste que les gens ne connaissent pas, en fait. Moi, je fais partie des éleveurs, parce que, bon, avant de faire un musée de la Maison du Mouton, une de nos volontés, c'est de faire visiter nos fermes. Et on est un certain nombre à accueillir des visiteurs sur nos fermes. C'est assez étonnant de voir qu'énormément de visiteurs, lorsqu'ils visitent une ferme de viande qui fait de la viande ovine, pensent qu'on fait du lait ou de la laine, mais ils ne pensent pas du tout qu'on puisse faire de la viande ovine. Donc, en fait, les consommateurs potentiels, ils ne connaissent pas la viande d'agneau.
12: Tout simplement. Que la Fourie voulait intervenir, réagir ?
2: Non, mais ça va dans le sens de ce que dit François. Mais c'est vrai que quand on a quand on a l'habitude tous les ans au marché de Noël avec le Carrefour génétique ovin, on fait de la dégustation de viande d'agneau. Et en fait, quand on fait déguster aux gens, la première réflexe, c'est de dire j'aime pas le mouton. Mais on leur dit ça tombe bien, ça n'est pas, c'est de l'agneau. Et quand on fait goûter, on a rarement des gens qui nous disent ah mais en fait c'est pas si fort que ça, et les gens sont agréablement surpris. Donc faut changer les modes de consommation aussi, montrer qu'on peut manger de l'agneau différemment que le gigot traditionnel en famille, et qu'il faut être 10 autour de la table pour pouvoir finir. Donc voilà, c'est vrai qu'il y a la viande hachée dont parlait François, mais il y a aussi, c'est le travail aussi de l'Interpro de réussir à montrer un peu les nouveaux modes de découpe. Et il y a un lien aussi avec le travail avec des bouchers, avec des centres de formation, avec notamment le Moulin Rabot, sur les différents types de découpe, et de réussir à sensibiliser les bouchers sur les vitrines, de modifier un petit peu là quand on s'approche de la période estivale, de proposer des grillades d'agneau, des choses comme ça. Donc voilà, c'est tout un... Ça provient pas que de l'amont, ça vient aussi de la manière de communiquer sur la viande, de communiquer sur la consommation et de communiquer aussi sur le produit fini et la manière de le présenter.
1: Qu'est-ce qu'on mange ce soir là dans le cadre de cette journée ici à la ferme de Villefavard, organisée par la ferme et par Thomas Desmaisons, le théâtre du Cloître ? Surprise ?
12: On va manger de l'agneau.
2: Je laisse le soin à Alexis de préciser.
12: Ah, voilà. Surprise. Bon. On m'a donné, pendant qu'on discutait, ah ouais, Charles Robuchon, allez-y, puis après on parle de ce magnifique, cette magnifique veste.
4: Ouais, je voudrais rebondir sur cette éducation à la consommation de viande d'agneau. Nous, dans nos formations, on y accorde beaucoup d'importance. Nos apprenants vont, par exemple, sur une journée, aller découper des carcasses d'agneau dans un atelier de découpe avec un professionnel. Pour aller dans le sens de Nicolas, on essaye de montrer aux jeunes une autre façon de consommer la viande d'agneau. Peut-être pas le gigot du dimanche, peut-être pas l'épaule, mais plutôt une autre façon de travailler. On a toujours plein de projets sur cette formation. Et pour faire découvrir cette viande d'agneau, eh bien, on a eu, par exemple, on a organisé au niveau de nos établissements scolaires de Magnac-Laval et des Vazés un concours avec les deux chefs cuistots. On leur a dit, voilà, vous avez de la viande d'agneau, du haché, de l'épaule, du gigot, des morceaux moins nobles, et vous devez nous décliner plusieurs recettes. Voilà. On a travaillé aussi avec Emmanuel Ardillon, qui a accompagné nos jeunes pour présenter l'agneau différemment. On a travaillé aussi avec le Moulin Rabot, avec un mof du Moulin Rabot, puis signé, qui nous expliquait un petit peu voilà, à nos jeunes comment sublimer un peu cette viande d'agneau et oublier ce goût qu'on a tous quand on était à l'école, de la viande de mouton, où on le sentait très loin. Et dernière chose, dans le cadre de notre fête du mouton, la semaine prochaine, donc samedi 13, eh bien, il y aura un food truck qui sera présent et donc qui va travailler la viande d'agneau sous forme d'un effiloché d'agneau dans le cadre d'un kebab. Et ils vont faire aussi un hamburger d'agneau.
5: Anne-Laure Cancès, vous vouliez réagir à toutes ces questions alimentaires ?
13: Oui, effectivement, moi je vous rejoins, il faut qu'on arrive à dépoussiérer cette consommation de viande d'agneau et de brebis. Pour partager aussi une expérience qu'on a menée sur le parc, on a sollicité l'école des métiers, donc des étudiants, des apprenants en restauration, en boucherie, dans les métiers de la restauration. Et on leur a demandé, on les a challengés pour nous créer des nouvelles recettes à destination des jeunes. Car effectivement, le gigot d'agneau de Pâques, ça ne fonctionnera pas forcément chez les jeunes générations. Ils nous ont créé des recettes pour l'apérodinatoire à base de salaison de brebis. C'est assez impressionnant ce qu'ils ont fait. On a pu avoir du jambon cru, du jambon cuit, du chorizo, de la saucisse, de la rillette. Nous, on y croit beaucoup aussi à cette nouvelle valorisation et ces nouvelles recettes. Je pense que c'est un enjeu pour la filière aujourd'hui de se réinventer et d'aller vers le consommateur et d'écouter en fait sa demande et d'être innovant. Voilà.
12: Donc de la salaison de viande d'agneau et de mouton, on est d'accord, hein ?
13: Exactement, okay. De brebis.
12: Madame, peut-être vous allez me parler de cette magnifique veste que vous m'avez passée tout à l'heure en me disant qu'il faut la montrer absolument. Elle est faite en laine d'ici.
14: Oui, elle est justement faite par cette artisane qui est sur une ferme Terre de Liens et qui s'appelle Pauline. Et elle a toute une gamme et c'est absolument magnifique. Et il faut les réserver maintenant.
12: Elle est magnifique, elles sont très bonnes aussi, par ailleurs. Vous allez la mettre, tiens, voilà. Montrez-nous ce qu'elle donne quand elle est portée. Merci beaucoup. Est-ce qu'on a d'autres questions dans le public ? Oui, monsieur ?
6: Oui, dans la consommation. Oui, dans la consommation nationale, quel est le pourcentage de la production française ? Parce que mon sentiment, parce que quand les gens essayent de manger de l'agneau, ils achètent l'agneau au petit prix. Et ce n'est pas forcément de l'agneau local, c'est loin de l'être. Alors, est-ce qu'on connaît ? Oui. Mais moi, j'ai une idée, vous allez me donner les chiffres. Quel est le pourcentage de viande française produite et consommée dans le territoire national ?
2: Alors, je laisserai peut-être plus, je ne sais pas si François, si tu as les chiffres en tête ou pas, mais je dirais déjà qu'une chose est sûre, c'est qu'on est déficitaire dans la production. On ne produit pas.
15: Oui, je vous l'ai dit il y a tout à l'heure, c'est moins de 50%. Les Français consomment un peu moins de 3 kilos d'agneau, et c'est moins de la moitié qui est d'origine France. Donc voilà à peu près les proportions. Et c'est vrai que la viande d'importation est souvent moins chère, alors pour différentes raisons, pas toujours le cas, mais elle est moins chère, oui. Et effectivement, le prix guide le choix des consommateurs. Il se trouve aussi que quand il y a un taux d'importation de 50%, voire un peu plus, parfois on ne peut pas blâmer le consommateur parce que dans son magasin, il n'a pas d'agneau français. En fait, s'il a de l'agneau, mais c'est de l'agneau qui est importé. Donc on ne peut pas le blâmer de consommer de l'agneau qui ne soit pas produit en France. Mais si on cherche bien, on trouve de l'agneau en France sur tout le territoire, oui.
12: Oui, c'est une question aussi à poser aux distributeurs, évidemment, et aux grandes distributions.
15: Enfin, j'insiste, hein, c'est une des forces de notre région d'avoir mis en place, quand le marché de l'agneau était extrêmement dur économiquement, se sont mis en place des marques pour démarquer nos agneaux français. L'agneau du Limousin, l'agneau du Quercy dans le Lot, l'agneau de Poitou-Charentes, etc. Et effectivement, c'est une façon de démarquer nos agneaux. Ils sont visibles au stade consommateur avec nos étiquettes. Il suffit de regarder. Hein.
12: On va rester là-dessus. Merci beaucoup pour ces interventions. Alors, je vois une main qui se lève. Ah, allez-y rapidement si vous avez une question. Et puis après, on va rendre l'antenne sur RMJ. On va continuer aussi cette journée qui s'annonce encore
16: bien.
12: Riche.
16: Je vous assure que je vais très bien faire la transition.
12: Parfait.
16: Bonjour à toutes et tous. Donc Nicolas Picard, je suis président de l'association Transition Limousine. On est une association qui travaille sur les sujets de transition au sens large, économique et environnemental sur le territoire. Et on est en pleine concertation agriculture et alimentation. On a documenté l'ensemble de l'agriculture et l'alimentation sur le territoire Creuse-Corrèze-Haute-Vienne. Et donc on a entendu des enjeux de transition sociétale, transition de récit, de consommation, transition énergétique qui a animé un petit peu, transition économique quelque part. Moi, j'ai une question qui est assez, deux questions qui vont se regrouper. La première, c'est l'histoire en fait de l'élevage sur notre territoire, contrairement à nos imaginaires, on le verra tout à l'heure. Et, elle est assez récente, en fait. Et c'est assez intéressant de se poser la question de l'historicité de l'élevage sur notre territoire. Et je parle de plusieurs siècles, on n'est pas en train de regarder de quelques dizaines d'années. Et la deuxième question, c'est aussi, on a entendu des contraintes de provenance en fait, de viande avec des contraintes marché dans une économie qui est mondialisée. Nous aussi, nous participons à ça, il faut le savoir. Plus de 80% du cheptel bovin est exporté sur notre territoire, il faut en être conscient. On a ces grandes dynamiques et ces grands flux qui sont hors du territoire. Et justement, monsieur, je crois que c'est François, c'est ça ? Pardon, voilà. À souligner la dépendance à des flux logistiques assez importants. Et donc, ce qu'on voit aujourd'hui, c'est quoi ? C'est dans un monde qui se contraint en énergie, en matière, face aux enjeux du changement climatique, aux tensions économiques, on voit un effet ciseau qui apparaît. Et la question que j'avais juste envie de vous poser, c'est comment, certes, on parle de l'avenir du mouton, qu'est-ce qu'on pourrait donner comme grande clé pour conclure ce moment, du coup, sur quelles sont les grandes clés qui pourraient peut-être nous aider à sortir de tout cela. Et puis, je vais terminer avec le petit switch, c'est que on se retrouve en balade, peut-être pour discuter d'agriculture après.
12: Exactement. Qui veut répondre à cette question ? Charles Robuchon, peut-être, vous êtes, comme on le disait tout à l'heure, engagé et tourné vers l'avenir.
4: Enfin, encore une fois, s'il y avait une recette, je ne pense pas qu'il y ait qu'une seule recette. Prendre en compte le changement climatique, les évolutions sociétales, avoir des éleveurs qui techniquement soient performants, soient des gestionnaires d'entreprise. Intégrer, quand je parle de changement sociétal, intégrer le fait que peut-être que demain on va devoir travailler différemment. On a des molécules qui ne seront plus présentes pour soigner nos animaux. C'est pas grave, on va s'adapter, on trouvera d'autres solutions. Et si ça peut permettre de produire mieux et différemment, ce sera très bien. On parlait aussi de pastoralisme l'autre fois. Peut-être que par chez nous, on est resté sur des espèces fourragères qui, aujourd'hui, il faut les faire évoluer. Il faut regarder ce qui se passe un peu ailleurs. L'adaptabilité de l'agriculture, elle a toujours été présente. Et puis, elle est encore plus d'actualité aujourd'hui. Je pense que l'avenir, c'est plutôt travailler sur la prévention que faire du curatif.
12: Allez, on va donner le mot de la fin, mais vraiment, cette fois, ça sera terminé.
15: Oui, pour répondre, je pense déjà, côté production ovine, on a déjà fait beaucoup, puisque nos agneaux, ils sont nés, élevés, sacrifiés sur le territoire. Comme je le disais tout à l'heure, ce qui manque juste, c'est que les consommateurs le consomment sur le territoire, ce qui nous évitera de dépenser effectivement du pétrole pour aller le transporter dans les cités. Donc on a déjà, je pense qu'on est assez exemplaire en la matière, et notre volonté dans la Maison du Mouton, c'est justement de tisser des liens en dehors des producteurs où, vous avez compris, on a l'habitude du travail en collectif, et on veut élargir tout ça avec nos concitoyens, avec le monde de la culture, pour effectivement donner envie que ce territoire soit revitalisé aussi. Donc je pense qu'on a fait un bout de chemin déjà.
12: Merci, on a essayé d'explorer ce chemin, ou en tout cas le début de ce chemin, qui va continuer avec les ateliers Misuc dans un instant, puisqu'on le disait tout à l'heure, il va y avoir une déambulation en musique avec Nina et Charlotte qui nous ont fait le plaisir de venir chanter à un moment donné de ce forum. Merci à toutes et tous autour de cette table, merci aussi à notre assistance, merci aux auditrices et aux éditeurs d'RMJ, à qui on peut dire évidemment qu'il n'est

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0: serait peut-être même née.
1: Oui, mais on s'en fout.
0: Si Limoges était une ville tant un soit peu intéressante, on fabriquerait certainement notre propre bière.
1: Ah, mais ça, ce serait bien par contre.
0: Si Limoges était une ville tant un soit peu intéressante, on aurait une équipe de sport dont on serait fier.
1: Je crois qu'il y a une équipe de Quidditch.

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3: La promenade en nature est bien plus qu'une simple activité de loisir. Elle offre de nombreux bienfaits pour le corps et l'esprit. En passant du temps dans un environnement naturel, nous nous reconnectons avec notre essence et nous éloignons le stress quotidien. Aujourd'hui, nous avons rendez-vous avec le soleil, la pluie, les petits chemins, les arbres, les ruisseaux, les petits animaux. Passer du temps en pleine nature et notre cerveau se repose. Cela nous permet d'écouter les symphonies cachées de la nature. Chaque son révèle une histoire, une communication entre les espèces. Écouter, c'est aussi ressentir. Tous ces sons évoquent en nous de belles musiques, des chansons que nous avons déjà fredonnées, comme « Ma bonne étoile » de Joe Dassin, « Auprès de mon arbre » de Georges Brassens et « Fait comme l'oiseau » de Michel Fugain et le Big Bazar. Vous êtes bien assis au pied de votre arbre? Alors, écoutons ces mélodies.

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Je vous propose de prendre le petit chemin pour découvrir les beaux paysages de notre Haut-Limousin. Nous nous arrêterons près de la source pour écouter Isabelle Aubray. Nous rencontrerons Yves Dutheil sur le petit pont de bois et Guy Béard nous proposera d'admirer l'eau vive qui coule dans de beaux ruisseaux.

Nous avons la chance d'avoir de très belles fleurs qui tapissent nos prairies. Dans vos oreilles, vous entendrez certainement l'air de « Petite fleur » interprété par Annie Cordy. Après la pluie et le soleil, Adamo nous racontera la belle histoire de « Tombe la neige ». Et enfin, nous ne pourrons pas croire Nicoletta qui nous dit « Il est mort le soleil ».

0: Notre promenade musicale se termine sur les chemins du Haut-Limousin, mais nous nous retrouverons une autre fois pour faire encore de belles rencontres. Alors, à bientôt.
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1: Ce samedi 6 juin, la commune d'Arnac-la-Poste met l'économie circulaire à l'honneur avec une journée festive, pédagogique et entièrement gratuite. Sophie Drieux, maire d'Arnac-la-Poste, nous en parle.
2: Alors ce label nous permet de montrer que sur la commune, on a un certain nombre d'actions, de petites et voire des plus importantes, qui tournent autour de l'économie circulaire et surtout de le faire savoir et reconnaître par le territoire et même les habitants de notre commune. Parce qu'on s'est rendu compte qu'on faisait plein d'actions diverses et variées, que même nos habitants n'étaient pas forcément au courant que ça faisait partie de l'économie circulaire. Et quand le CIDED a mis en place ce label, il nous a proposé de nous engager, déposer un dossier, on l'a déposé et on a eu la chance d'obtenir ce label.
3: Concrètement, vous mettez quoi en place au sein d'Arnac-la-Poste pour ce label?
2: Dans le cas de ce label économie circulaire, en fait, il y a plusieurs volets. On peut avoir un volet concernant donc, tout ce qui est tri, bien sûr. Donc, le tri sélectif est important. Donc, autant qu'on promouvoie le tri sélectif, qu'on aide à les habitants à mieux comprendre comment on s'y prend, mais également via nos réseaux sociaux. Mais on a aussi le tri sélectif au cimetière. Enfin, voilà, ça passe par là. Dans notre école également, on a donc mis en place le tri sélectif qui est affiché pour les enfants. Ça passe également pour le gaspillage alimentaire au niveau de la restauration scolaire, où les enfants également trient leurs déchets. Et ça passe aussi au travers donc, de l'éducation des enfants à ne pas gaspiller, prendre que ce qu'ils ont besoin. Enfin voilà, c'est toute cette éducation autour du tri sélectif et du non-gaspillage. On a également mis en place sur la commune les plantes pérennes, c'est-à-dire que nous n'avons plus de plantes annuelles, nous n'arrosons pas l'été de ce fait. Et donc on choisit les plantes qu'on installe sur la commune de façon à ce qu'elles s'autosuffisent et qu'on n'ait pas besoin, nous, de gaspiller de l'eau. Et puis ensuite, on a toute la démarche qu'on a fait de communication auprès de nos artisans commerçants qui ont bien voulu s'engager aussi dans ces démarches et promouvoir toutes les actions qu'ils faisaient. Et c'est comme ça qu'eux-mêmes ont obtenu des labels.
3: Et c'est important pour vous de poser ce panneau?
2: Alors c'est important, et même pour le territoire. C'est-à-dire qu'on a tendance toujours en milieu urbain à valoriser tout ce qui est fait. Et on a tendance à oublier que nous, en milieu rural, on fait de belles actions. On les fait même de façon d'instinct. C'est-à-dire que je vous donne un exemple tout bête. Par exemple, à la cantine, à Arnac, les enfants ont toujours amené leurs serviettes. Et ça, depuis que même moi, j'étais petite. Et en fait, ça, c'est de l'économie circulaire. Ça évite de gaspiller le papier. Ça montre aussi que on peut en effet travailler avec du tissu. C'est beaucoup mieux, plus respectueux. Et en fait, on en oublie ces gestes tous les deux quotidiens qui sont indispensables. Faire reconnaître en milieu rural qu'on a une belle démarche, c'est aussi important pour qu'on reconnaisse notre savoir-faire.
3: Et donc ce même jour, lors de la pose du panneau, le 6 juin, vous mettez aussi en place la journée Zéro Gaspi. Concrètement, c'est quoi cette journée que vous mettez en place?
2: Alors, en plus d'être labellisé par l'économie, au niveau économie circulaire par le CIDED, on a eu la chance de postuler également à un concours avec auprès du CIDED pour le trophée de l'économie circulaire. Donc il fallait mettre en avant une action qu'on allait faire ou qu'on avait fait sur la commune. Et nous, on a décidé, en fait, comme je vous ai dit, notre problème, c'est qu'on se rend compte que les habitants ne sont pas au courant eux-mêmes que de toutes les actions qu'ils font bénéfiques au profit de l'économie circulaire. Donc on s'est dit, pourquoi pas un jeu de piste qui permettait de faire découvrir dans le cœur de bourg tout ce qui est déjà fait par la commune, les artisans, commerçants également, et également les petits gestes au quotidien qui sont de l'économie circulaire. Et c'est comme ça qu'on a eu l'idée donc, de créer ce jeu de piste et de l'améliorer en prévoyant, en mettant en place également un après-midi autour de partenaires de l'économie circulaire où ils auront des stands pour aussi montrer tout ce qu'on peut faire et jusqu'où on peut aller.
3: Pour y participer au jeu de piste, il faut s'inscrire, il faut faire comment? On peut venir comme ça, c'est à quelle heure?
2: Alors, le jeu de piste, c'est gratuit, c'est à partir de 14h jusqu'à 17h, c'est de tous âges, de 3 ans à 99 ans. C'est ouvert à tous les gens du territoire, pas que ceux de la commune. Donc, on vous invite à venir plutôt, au contraire, en famille, parce que je pense qu'il y a toute une partie d'éducation autour de ça. Et il y a donc ce jeu de piste, il n'y a pas seulement des lieux à découvrir, mais il y a à chaque lieu, il y a des petites animations avec des petits jeux ludiques, marrantes, qui peuvent intéresser du plus jeune au plus âgé.
3: Oui, c'est là où je voulais en venir après. C'est vraiment pour tout le monde, c'est du plus jeune au plus âgé, comme vous venez de le dire.
2: Ah, tout à fait, c'est vraiment, alors sincèrement, tout le monde va gagner, hein, il n'y a pas de souci, tout le monde va découvrir les lieux sans aucun problème. Le but, c'est pas ça, c'est au contraire apprendre en s'amusant, mais c'est aussi peut-être, alors dans le cas, on a une partie sur le compostage, on va pouvoir mettre à disposition des habitants du compost, qui a été fait à partir donc des tontes de la commune. Donc là, ce compost sera gratuit, vous pourrez repartir avec du compost. compost, mais là, ça sera aussi l'occasion de découvrir tous la faune du sol qui nous aide, ces petits animaux qu'on ne voit pas à l'œil nu, et voir qu'il y a toute une vie à travers dans ce compost qui nous aide à recycler la matière. Donc voilà, c'est à travers de petits jeux comme ça, des petits éléments comme ça, qu'on va pouvoir découvrir plein de choses ludiques.
1: Je rappelle que la journée de l'économie circulaire se déroule

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Salut, je suis ravi de vous retrouver, j'espère que vous avez passé une bonne semaine. Vous êtes avec Yann pendant une heure de nouveautés pop-rock, vous écoutez Réservoir Pop.

Des nouveautés chaque semaine dans Réservoir Pop. On vient d'écouter Requin Chagrin. Le morceau s'appelle For You. C'est extrait de l'album Décollage. La suite, c'est le retour de Paul McCartney. L'album est attendu fin mai. Premier single, Day We Left Behind. Paul McCartney.

Cet extrait d'un EP, on a écouté Lava la rue avec Girl is a Knife. La suite de Réservoir Pop, c'est Camarade, Hug Yourself.

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1: Jérôme Attal, en nouveauté dans Réservoir Pop, J'aime te savoir en ce monde, cet extrait de son dernier EP. La suite, c'est Giant Rooks, Want It Back.

Le nouvel album de Courcheval va sortir le 10 avril. Il s'appelle La Bagarre. On vient d'écouter Péricard de Courcheval. On enchaîne avec Arlo Parks sur le tout nouvel album Ambiguous Desire. On écoute le single Get Go, Arlo Parks.

Chaque semaine, des nouveautés dans Réservoir Pop. On vient d'écouter Temper City avec Self Aware. La suite, c'est le retour de Célasou avec un nouvel album, Move In. C'est également le

Extrait de l'album Mesdames, Messieurs, à l'instant Sam Sauvage, Je suis pas beau. Vous êtes toujours à l'écoute de Réservoir Pop. Le retour de Muse est attendu avec un nouvel album en juin. Premier extrait, Be With You, Muse.

Le morceau s'appelle « Comme la foudre », c'est signé Lupo Lupa sur leur album « Lupo Lupa ». Louisa, maintenant, une des révélations du moment. Son album est attendu en avril. On écoute un nouveau single, Jetlag. Louisa.

On a écouté le plan, c'est signé Lali. Un album est attendu au mois de mai prochain, il s'appellera Le Pull, Lali. Je vous propose maintenant le retour de Oshi avec un tout nouveau single, Bonjour Docteur.

Voilà, c'est la fin de l'émission. J'espère que vous avez passé un bon moment en ma compagnie. Je vous donne rendez-vous la semaine prochaine pour une nouvelle édition de Réservoir Pop et pour découvrir ensemble d'autres nouveautés pop-rock. Je vous dis à très bientôt. Salut !

c'est directement de l'album J'ai soif de toi que je vous extrais. Et un petit moment. Et nous sommes avec Don Junior. Merci d'être avec nous. C'est Focus Tropic, c'est Harry. Don Junior.

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1: Vous êtes nombreux à nous suivre, moi qu'elle dit autres merci, je vous dis merci. On est dans l'ambiance créole et nous sommes avec Benjam, plein d'œil à nos amis de l'océan Indien.

Nous quittons le sol indien pour la Guinée-Bissau. Et nous sommes avec le Tabanka Jazz. Et nous ferons ensuite escale dans les îles du Pacifique.

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1: En 6e, album béni Tagabel. Si vous prenez l'album béni de Gabel, vous trouverez un 6e titre, pas de problème. On est dans l'ambiance compas, bienvenue à vous.

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1: Toutes les musiques des îles, d'Afrique et d'Amérique latine, c'est dans Fréquence Tropique avec Arika.
0: Elle a une belle voix, on l'écoute sur ce « Où fait un moins chaviré ». Elle nous vient de la Guadeloupe, épousant.

0: Africa.
1: Il est originaire de la Martinique, c'est un auteur, compositeur, interprète, ambassadeur de notre culture musicale antillaise et caribéenne. Le métissage a été son premier album solo en 2000. Il nous interprète Antico Lesseré. Et voici Victor Martinelle.

la Macariba Zotli. Si vous n'avez pas eu le temps de noter le titre, je vous le redonne. Anticolé serré. C'était Victor Martinel.

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1: Moi, qu'à laisser dans tes pistons, Winzy, c'est le titre et c'est vous autres.

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Merci de votre fidélité, encore merci d'être resté avec nous. 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